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2: Bonjour et bon dimanche à l'écoute d'Alto. Nous sommes le dimanche 16 août et c'est parti pour savoir ce qu'il se passe aujourd'hui dans les Bauges. Cet après-midi à 16h30 chez Capucine à la ferme, conte merveilleux raconté par Hélène. Participation au chapeau, goûter sur place. Dans le cadre du festival Musique et Nature, concert à l'église d'Arit à 20h30 avec les super-héros du concerto. Trois triples concertos composent un programme avec des œuvres de Beethoven, Mendelssohn qui entraînent l'auditoire au cœur d'une rare épopée musicale. Tarifs et réservations en ligne sur le site www.musiqueetnature.fr. Concernant les annonces sur le massif, sécheresse en Savoie, renforcement des mesures de restriction des usages de l'eau. Depuis le 1er août, la zone du Chéran est passée en situation de crise. Seuls sont autorisés les usages prioritaires de l'eau, concourant à l'alimentation en eau potable des populations, à l'abreuvement des animaux, à la sécurité civile, à la salubrité publique et à certains usages agricoles. Aussi, le débit du Chéran étant très faible et sa température élevée, le syndicat mixte intercommunal aménagement du Chéran nous rappelle les bonnes pratiques. Ne pas faire de barrage qui augmente la température de l'eau, ne pas piétiner et perturber les fonds qui abritent de nombreuses espèces, pas de plongeons dans les gouilles qui effraient les poissons et invertébrés venus s'y réfugier pour échapper aux fortes chaleurs. Pour plus d'informations sur les bonnes pratiques à adopter lors de vos promenades dans la nature, le Parc naturel régional du Massif des Bauges a créé une web-série de 10 épisodes pour répondre à toutes vos questions et déconstruire les idées reçues sur les thématiques courantes, bivouac, cueillette, feu, baignade, déchets, chiens, usage des sentiers, etc. Retrouvez toutes les mini-capsules vidéo du parc sur la chaîne YouTube du PNR des Bauges. Dorénavant, retrouvez toutes les infos des titres et artistes diffusés les dernières 20 heures sur Alto. 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
9: Les gardiens de baguettes magiques est une série de l'autrice américaine Tiffany McDaniel, publiée en France par les éditions Gallmeister à partir de 2025. Il s'agit d'une série de fantasy très rigolote, où nous suivons les aventures de Charmille, une jeune fille qui vit avec sa tante Chaudronnille, une sorcière chapelière, douée avec les tissus, les fils et les aiguilles. Enfin, Charmille l'appelle « tante », mais en réalité, elle et Chaudronnille n'ont pas de lien de sang. Chaudronnille a trouvé un jour un bébé aux taches de rousseur bleue dans son chaudron. Et ce bébé, c'était Charmille. Contrairement à sa tante, Charmille n'est pas destinée à devenir une chapelière magique, mais une gardienne de baguettes. En témoigne son ombre, qui ressemble à un œuf duquel sortira sa baguette, une sorte d'animal compagnon magique qui peut se transformer en baguette pour lancer des sorts. Ainsi, à 8 ans, Charmille doit aller à l'école des sorciers pour apprendre la magie. Elle n'a pas envie de quitter sa tante, ni les chapeaux qui vivent avec eux. Eh oui, vous avez bien entendu, les chapeaux sont vivants dans ce livre. Elle n'a pas non plus envie de quitter Égypte, leur chatte momie qui a aidé à construire les pyramides. Oui, oui. Bref, Charmille n'a guère envie de quitter son train-train quotidien. Jusqu'au jour où sa tante est kidnappée par un méchant chapeau qu'un inconnu lui a emmené pour qu'elle le soigne. Qui a enlevé tante Chaudronnille ? Des opposants à l'association de lutte contre la maltraitance animale en magie de laquelle elle fait partie ? Quoi qu'il en soit, Charmille se retrouve seule. Et cette fois, elle est bien contrainte d'aller à l'école, si elle veut avoir une chance de retrouver sa tante. Attention, ce livre est une véritable pépite. Tiffany McDaniel nous plonge dans un univers parfaitement loufoque, où les chapeaux sont vivants, ressemblent à des animaux de compagnie, ou même à des amis, puisqu'ils parlent. Un livre où les dodos peuvent se transformer en dragons et où les balais magiques volent en gloussant. Vous pensez sans doute qu'avec son école de sorciers, cette histoire est un copier-coller d'Harry Potter. Eh bien, je vous assure que non, pas du tout. Beaucoup plus drôle et bien moins rattaché au monde réel que ne l'est Harry Potter, vous vous sentirez complètement dépaysé en rejoignant Charmille dans son monde de magie et de chapeaux. Voici, pour finir, un extrait du premier tome, Un ciel plein de dragons, que j'espère que vous apprécierez autant que moi. Et si vous commencez votre lecture, ne vous arrêtez pas au premier tome, le deuxième est encore mieux.

Le grenier était dans la plus haute tour de notre maison. Cette tour tordue penchait vers l'est et était pleine de tissus et de dentelles qui flottaient au-dessus de nos têtes jusqu'aux poutres du plafond. Il y avait de longs boutons minces avec des jambes comme des mille pattes qui se hissaient sur le tissu flottant pour sauter ensuite sur le crâne de Tante Chaudronil. Ça lui causait une telle peur qu'elle était chaque fois tout près de se prendre les pieds dans ses tresses. Puis elle riait, elle ouvrait les bras en disant « Je vous aime tous comme un ciel plein de dragons !» Le grenier lui répondait en battements d'ailes et en murmures étincelants. J'adorais y monter. Il y avait des fauteuils capitonnés et rembourrés, avec de petites jupes qui retombaient devant les pieds en bois, si bien que les chapeaux souris, qui pouffaient de rire, pouvaient se précipiter dessous pour se cacher des chapeaux hiboux qui volaient dans la pièce. Il y avait assez de fauteuils rebondis pour que tous les chapeaux puissent s'asseoir quand ils étaient fatigués de courir avec moi à Égypte, sous le tissu flottant, devant les étagères de bocaux sautillants, remplies de babioles et de colifichets, comme les soufflets de citrouille et les plumes de feu que Tante Chaudronny cousait sur ses créations. Parfois, Monsieur Capitaine Bateau, le chapeau pieuvre, me prenait dans un de ses tentacules et me propulsait dans les airs avant de me reposer là où les chapeaux les plus courageux faisaient déjà la queue en attendant leur tour. Dans notre maison magique, le grenier était la plus magique de toutes les pièces et il y avait toujours une lueur et une chaleur qui venaient du chapeau couvert de flammes installé dans la grande cheminée en pierre. « Ce chapeau a appartenu à un dragon autrefois, » me dit un jour Tante Chaudronille. « C'est pour cette raison qu'il est en partie en feu. » Il aimait bien quand je faisais griller des guimauves dans ses flammes et il prenait grand soin de ne pas les brûler. Tante Chaudronille soufflait sur les boules pour les refroidir avant de les donner aux chapeaux qui se rassemblaient en attendant leur friandise. Les chapeaux aux chauves-souris plongeaient à toute vitesse pour en piquer une avec leurs dents pointues avant de remonter d'un coup d'aile dans les poutres où ils se suspendaient tête en bas et mastiquaient bruyamment. C'était dans le grenier que Tante Chaudronille fabriquait tous les chapeaux.

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1: Bonjour et bon dimanche à l'écoute d'Alto. Nous sommes le dimanche 16 août et c'est parti pour savoir ce qu'il se passe aujourd'hui dans les Bauges. Cet après-midi à 16h30 chez Capucine à la ferme, conte merveilleux raconté par Hélène. Participation au chapeau, goûter sur place. Dans le cadre du festival Musique et Nature, concert à l'église d'Arit à 20h30 avec les super-héros du concerto. Trois triples concertos composent un programme avec des œuvres de Beethoven, Mendelssohn qui entraînent l'auditoire au cœur d'une rare épopée musicale. Tarifs et réservations en ligne sur le site www.musiqueetnature.fr. Concernant les annonces sur le massif, sécheresse en Savoie, renforcement des mesures de restriction des usages de l'eau. Depuis le 1er août, la zone du Chéran est passée en situation de crise. Seuls sont autorisés les usages prioritaires de l'eau, concourant à l'alimentation en eau potable des populations, à l'abreuvement des animaux, à la sécurité civile, à la salubrité publique et à certains usages agricoles. Aussi, le débit du Chéran étant très faible et sa température élevée, le syndicat mixte intercommunal aménagement du Chéran nous rappelle les bonnes pratiques. Ne pas faire de barrage qui augmente la température de l'eau, ne pas piétiner et perturber les fonds qui abritent de nombreuses espèces, pas de plongeons dans les gouilles qui effraient les poissons et invertébrés venus s'y réfugier pour échapper aux fortes chaleurs. Pour plus d'informations sur les bonnes pratiques à adopter lors de vos promenades dans la nature, le Parc naturel régional du Massif des Bauges a créé une web-série de 10 épisodes pour répondre à toutes vos questions et déconstruire les idées reçues sur les thématiques courantes, bivouac, cueillette, feu, baignade, déchets, chiens, usage des sentiers, etc. Retrouvez toutes les mini-capsules vidéo du parc sur la chaîne YouTube du PNR des Bauges. Dorénavant, retrouvez toutes les infos des titres et artistes diffusés les dernières 20 heures sur Alto. Pour ce faire, rendez-vous sur www.radioalto.info en cliquant sur « C'était quoi ce titre ?». 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
5: Sébastien, bonjour.
6: Charlotte, bonjour. Bonjour à tous.
5: C'est la rentrée, mais pas de panique. Puisque oui. Avec la puce à l'oreille, on vous propose un programme assez sympathique. On vous propose de prolonger les vacances.
6: Voilà, on va partir tranquillement du bord de la mer et on va revenir tout doucement, mais en un mois. On fait pas ça trop brutalement.
5: On te remercie pour ce petit passage.
6: Mais avec plaisir.
5: On en a besoin. Et on commence donc avec cette première chronique de la rentrée qui est sur la laisse des mers. On en a parlé dans la chronique numéro 29. C'était en septembre dernier, mais ça fait pas de mal d'en reparler.
6: Exactement. Et on en a parlé par rapport au fait que c'était chargé de trésors et qu'on pouvait voir plein de choses, plein de traces d'animaux et végétaux dans cette laisse de mer. Et là, on va plutôt parler de son intérêt, de son rôle écologique. Donc, j'étais en vacances en Vendée, et donc là-bas, il y en avait beaucoup. J'ai même fait une sortie d'une demi-journée spécialement avec une personne qui ne te parle que de la laisse de mer. Rassurez-vous, là, ça va pas durer une demi-journée. Et on rappelle ce que c'est que la laisse de mer. Ce n'est pas donc la laisse pour aller promener le chien sur la plage. C'est l'accumulation de débris naturels ou pas, qui est à la limite supérieure des flots. C'est en grosso modo ce que la mer rejette sur la plage.
5: Donc c'est un joyeux bazar dans lequel on va trouver toutes sortes de choses.
6: Voilà. Alors on oublie ce qui n'est pas trésor et que nous on achetait à la mer et que la mer nous renvoie en disant « tu gardes ta merde ». On a donc dans une première chronique plutôt parlé des trésors. Il y avait des coquillages, les testes d'oursins, les losses de sèche, des pontes de sèche, de buccins, des capsules d'œufs de raie, des capsules de requins, enfin des trucs absolument phénoménales. Mais on a dit qu'aujourd'hui, on parlait du rôle écologique de la laisse de mer.
5: Simplement pour préciser, hein, c'est la laisse de mer, ça peut être à la fois assez fin, assez petit, et ça peut être très gros aussi. Ça peut avoir des débris d'une taille conséquente.
6: C'est ça. S'il y a eu tempête, ça peut être des troncs d'arbres, ça peut être des choses qui sont relativement grosses. Et sinon, bah, c'est des débris d'algues et puis quelques bestioles qui sont à l'intérieur.
5: Et donc, ça crée ces longues rangées d'herbes, un peu de débris sur les plages. Et des fois, on se demande, mais pourquoi est-ce que c'est là?
6: Plutôt noir, c'est grand, parallèle au bord de la plage. Des fois, en plusieurs lignes, parce que quand il y a une marée très forte, elle a poussé une ligne très loin sur la plage. Et puis, bah, après, il y en arrive toujours, donc c'est les lignes d'après. Donc, on peut avoir plusieurs lignes comme ça de laisse de mer.
5: Et finalement, on les laisse parce que donc ça a plusieurs rôles, dont la protection du littoral.
6: Voilà. Donc on a pas mal de personnes qui se disent oh sur la plage c'est pas très propre, etc. Et on va voir justement l'intérêt qu'elle a cette laisse de mer et que comme son nom l'indique, il faut la laisser. Son premier rôle, c'est de protéger le littoral. En fait, elle forme une barrière naturelle qui absorbe l'énergie des vagues. Quand justement, comme on a dit tout à l'heure, c'était des grosses laisses de mer avec des troncs, des branches, etc. Eh ben, ça protège les côtes des tempêtes. Et ça aide donc à stabiliser les dunes et les plages en retenant le sable et en réduisant l'érosion. Ça évite d'être obligé de le faire avec des gros blocs de pierre. C'est un habitat pour la faune. C'est un abri pour les insectes et les crustacés. Qui vont se protéger de la chaleur dans la journée, ils vont les glisser là-dessous, qui vont se protéger des prédateurs aussi. Et il y a donc certaines espèces, comme des espèces de crabes et d'insectes, qui ne dépendent que de cette zone pour survivre. C'est leur lieu de vie, ils vivent là.
5: C'est aussi supplémentaire pour bien les conserver.
6: Pour bien les laisser, oui. C'est aussi une zone de ponte pour certains oiseaux, comme les gravelots. Ça leur permet de dissimuler leurs nids et leurs œufs au milieu des débris, plutôt que sur un sable parfait où les œufs sont donc beaucoup plus voyants.
5: Donc là, on imagine que ça peut être une source de nourriture pour d'autres espèces.
6: Eh bien oui, s'il y a des oiseaux qui nichent, il y a donc des œufs. S'il y a des insectes et des crustacés qui viennent se cacher, il y a à manger. Donc il y a tous ces animaux qui vont devenir de la nourriture pour d'autres animaux. Et puis aussi, eh ben, on l'a dit, c'est ce que rejette la mer. Donc l'os de seiche, par exemple, qui est rejeté, il va être consommé par les oiseaux. C'est très riche en calcium, donc pour les os et pour les œufs des oiseaux, c'est super important. Il y a des animaux échoués, des petits crabes, il y a des quantités de petits crabes qui sont ramenés. Eh ben, les goélands vont se faire un plaisir de manger tout ça. Et puis pareil pour les végétaux, des algues qui ont été arrachées, qui se retrouvent sur la plage, eh ben, il y a des animaux qui mangent ces algues. Et du coup, il y a aussi à manger pour les végétariens. Ils ont tout prévu sur la laisse de mer. Hein.
5: Le menu est varié dans la laisse de mer. Mais c'est pas que ça. Ça ne s'arrête pas là. Ça continue. La laisse de mer, elle est aussi importante parce qu'elle va être source de nutriments.
6: Oui, c'est ça. En fait, tous ces débris organiques qui sont contenus dans la laisse de mer, ils vont être donc décomposés. Alors, certains assez gros vont être mangés, on vient de le voir, par d'autres animaux. Et le reste, ça va être décomposé par des micro-organismes et qui va finir par libérer des nutriments. Et ces nutriments, ensuite, ils sont utilisés soit par les organismes marins côté mer quand ces nutriments sont emportés par les vagues, soit par la végétation côtière côté terre quand ils sont emportés par le vent. C'est des toutes petites particules, donc un coup de vent et ça les emmène. Et un des acteurs principaux de cette décomposition, c'est la puce de mer. Donc on va s'arrêter un petit moment sur cette bestiole, alors qui s'appelle aussi talitre, qui contrairement à ce que dit son nom, n'est pas un insecte comme les puces de lit, mais un crustacé. Et c'est un décomposeur, on l'a dit, majeur de la laisse de mer. C'est une sorte de gamard. On avait déjà fait une chronique sur les gamards, qui sont un peu le similaire, mais en eau douce. Donc une bestiole avec un corps aplati latéralement, qui fait 1 à 2 cm de long. C'est un animal qui est nocturne et qui se cache dans le sable humide la journée. Son nom latin, c'est Talitrus saltator. Alors saltator, on sent bien qu'il y a une histoire de saut. Hein. Donc comme son nom l'indique, puce de mer. Donc c'est un animal qui saute, mais on l'a dit, c'est un peu trompeur ce nom, puisque les puces sont des insectes, alors que là on a affaire à un crustacé.
5: Il va donc favoriser la production de nutriments et ces nutriments, tu l'as dit, ils vont être utiles en mer, mais ils vont être surtout utiles aussi sur la côte.
6: Côté
5: dune. Qu'est-ce qui va se passer exactement?
6: Donc, ces petites bestioles mangent la matière organique et du coup la décomposent en débris très très fins qui sont emportés par le vent sur les dunes. Et en fait, c'est l'engrais qu'on apporte directement au pied des plantes sur les dunes. Elles n'ont, ces pauvres plantes, pas grand-chose à manger. Il pleut, il y a la flotte, mais elles sont les pieds dans le sable, donc il n'y a absolument pas de matière organique. C'est la seule matière organique qui leur arrive. Donc ça va permettre de favoriser ces plantes qui vont mieux se développer grâce à ces nutriments apportés par le vent et qui vont permettre de contribuer à stabiliser les dunes. Donc c'est souvent sur les côtes littorales ce qui est recherché par les communes, c'est d'essayer de limiter l'avancée des dunes sur la plage et au-delà. Donc on fixe ces dunes avec des plantes, et bien la puce de mer aide vraiment à faire cela, donc elle stabilise. La puce de mer stabilise donc la dune.
5: C'est incroyable, l'interdépendance entre la laisse de mer, la puce de mer, les dunes, les nutriments, tout
6: ça
5: est lié.
6: Ça fait partie des choses quand on ne sait pas. Donc moi, ça, j'ai découvert ça cette année. Les communes s'embêtaient à tractopelles, remorques pour récupérer tout ça. Et à côté de ça, faisaient tout ce qu'ils pouvaient pour essayer de fixer la dune. Alors qu'en fait, si tu laisses faire, ça se fait tout seul, quoi.
5: Donc on laisse la laisse de mer sur les plages et c'est une tendance qui se fait de plus en plus.
6: Qui se fait de plus en plus. Alors les communes ne laissent pas tout, ils en enlèvent une partie, mais ils en laissent un petit peu pour que ça joue ce rôle-là. Et nous, en tant que touristes, chose que je faisais et maintenant je ne fais plus, c'est de ramasser. J'aimais beaucoup quand j'allais me promener dans la laisse, ramasser os de sèche, capsules de raie, etc. Et quand tu sais qu'en fait tout ça est nécessaire aux oiseaux, à d'autres bestioles, et ben en fait tu l'observes et puis tu laisses sur place ou tu prends une photo éventuellement que tu envoies à Radio Alto, évidemment.
5: J'allais le dire, contact@radioalto.info et puis on en débriefe dans une prochaine chronique, on sera ravis de le faire. Merci beaucoup Sébastien, c'était passionnant, on a senti l'embrun aujourd'hui. Et semaine prochaine, qu'est-ce qu'on sentira dans les micros?
6: On observera des brindilles qui marchent toutes seules.
5: Incroyable, c'est la magie de la puce à l'oreille. Merci Sébastien. Et
6: à la semaine prochaine.
5: À la semaine prochaine.
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0: Uhr. Dis-moi, cette télé, c'est vraiment n'importe quoi.
1: Ah bah tu vois, j'ai bien aimé, moi.
0: Oh bah toi, bien sûr. Dès qu'il y a une femme nue quelque part. Oh,
1: il fait chaud. Ah oui, il fait chaud, oui.
0: Tiens, j'en fais autant.
1: Mais tu te mets nue?
0: Oui.
1: Ah ben moi aussi, toi.
0: Bien fait.
1: On sent pas de ça, là. L'autre jour à la télé, ils l'ont dit dans l'émission. 45% des Français couchent à poil.
0: Oui, et après, ils s'étonnent d'avoir des rhumatismes.
1: Oui. Oh ben, c'est un brevet de longue vie. Ils l'ont dit aussi,
0: ils
1: ça.
0: Ils l'ont dit aussi, j'ai entendu. Ils l'ont dit.
1: Dis-moi.
0: Quoi?
1: On essaye.
0: Mais quoi?
1: D'avoir des rhumatismes.
0: Quoi? Tu es bête. Mais je t'aime bien.
1: Moi non plus.
0: Serge.
1: Oui.
0: Éteins.
1: Ah bon, tu veux que j'éteigne déjà?
0: Oui.
1: Bon. Voilà. Plus j'y repense et plus je trouve qu'elle était drôlement bien roulée, la petite à la télé.
0: Encore?
1: J'aurais 20 ans de moins, je te jure que... Ah t'as tort de rigoler. Elle te ressemblait.
0: Oh, bah merci. Ben non, j'étais mieux qu'elle.
1: Oh, c'est à voir, quand même.
0: Mais c'est tout vu. Ça, chez moi, c'était mieux.
1: Quoi, ça? Ça?
0: Oh, ça, peut-être pas. Mais ça, sûrement.
1: Ah, tu parles de ça que je tiens,
0: oui,
1: là?
0: Oui, non, là, chalet.
1: Hein? Ah oui, ça, peut-être, oui.
0: Et ça aussi,
1: Quoi? Où?
0: Ça, là, non, là. Ça, là, non, là, là, là, le, ça, ça, oui.
1: Ça?
0: Oui.
1: Là?
0: Oui. Rappelle-toi, alors.
1: Ah oui, ça, je dois dire, c'était pas mal. Je me rappelle.
0: C'est pas drôle, écoute. Tu me chatouilles. Tu me chatouilles.
1: Tu dis que c'est pas drôle, mais tu rigoles quand même. Hein?
0: Ah, tant pis pour toi, je t'en fais autant. Allez.
1: Arrête.
0: Non. Arrête. À quoi ça t'avance?
1: Rien, mais c'est bon, non?
0: Qu'est-ce qui est bon?
1: Mais de rigoler. C'est toujours ça.
0: C'est toujours ça de prix. Oui. Oh!
1: Viens.
0: Et ça?
1: Oh, ben ça alors?
0: Oh! J'y croyais plus.
1: Ah, moi non plus. Oh. On a bien fait d'en parler.
0: Oui,
1: tu vois?

0: cette télé.
1: Dis-moi, Jane.
0: Oui.
1: Mais le rectangle blanc. Hein.
0: Oui. Mmh. Oui. Mmh.
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0: week-end.
1: Très bien, ton yogourt, tout ça, il n'y a pas de poussière. Non, pourvu que ça dure.
0: Ouais, ouais. T'as demi.
1: Petit peu d'agneau.
0: Ouais.
1: J'ai des belles filets là. Bien,
0: c'est
1: sympa.
0: Ça change.
1: Ouais, ça change. Ouais. Ils avaient pourtant dit que ça devait pas être mauvais, mais.
0: Ça a duré là, ils ont dit.

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La moitié des gens n'étaient pas mangeants. L'autre moitié des gens étaient passés vos prix. Et personne n'était merci. Personne ne parle bien à personne. C'est ça le problème. Moi, je sais. Bien sûr, je sais.

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0: Ah, bonjour tout le monde, et c'est reparti pour de nouvelles aventures. Alors, on en est où? Qu'est-ce qui se passe? Est-ce que vous arrivez à suivre tous ces personnages qui vont dans toutes les directions et tous ces événements incroyables? Charlotte m'a récemment confié qu'elle-même s'y perdait un peu dans toutes ces aventures et tous ces personnages. Alors, on en est où là, Myrtille?
3: Moi?
0: Oui, vas-y, dis-y.
3: Je sais. En fait, on en est. Les monstres, ils ont créé un portail sur le village où papa et maman habitent. Et les fées, elles ont aussi créé un portail. Comme ça, eh ben, les monstres ils vont attaquer. Les fées, ils vont aussi se battre avec les monstres. Et après, ça va être la guerre.
0: La guerre entre les forces des ténèbres et les forces des fées avec Esmeralda.
3: Oui.
0: Alors, pendant ce temps-là, ils sont où les autres personnages? Suzette et Loulou, les deux souris, sont partis avec Nuage et Nuagette chercher...
4: Miaou Mia et Miaou Miat.
0: Ah oui, ils étaient où Miaou Mia et Miaou Miat, Myrtille?
4: Je sais plus.
0: Bah, ils étaient en train de jouer dans l'arbre à chat de
4: ah
0: Noël.
4: Ah oui, dans l'arbre à chat.
0: Sur l'île du Levant, dans la maison de la maîtresse de Miaou Miat, qui est boulangère.
4: Elle s'appelait comment? On lui avait donné un nom, non?
0: Oui, elle s'appelait... Attends, ça va nous revenir. En attendant, qu'est-ce qu'on a découvert comme personnage la semaine dernière?
4: La sœur jumelle de Miaou Miat.
0: Ah ouais, et comment elle s'appelle au fait?
4: Mimi.
0: Mimi. Et au fait, pendant ce temps-là, il y avait qui? Donc, papa, lui, il est où?
4: Dans le ventre du bébé taureau.
0: D'accord. Et maman, elle est où?
4: Elle est dans la maison.
0: Ah oui.
4: Elle...

0: a peur parce que toute la maison, elle tremble.
1: Ah oui, parce que le portail...
0: Il est en train de s'ouvrir.
1: Ah oui, il est en train de s'ouvrir au-dessus de la maison de papa et maman. Et il y a qui d'autre comme personnage? Alors,
0: Il y a le toucan là, Robert.
1: Ah ben oui, Robert, il est où, Robert? Il est pas avec Suzette?
0: Je sais pas. Non, on sait pas. Il est pas avec Suzette.
1: Il est où, Robert? Mince, on l'a oublié en chemin. Il est où? Robert, il est quelque part. Il était peut-être resté à la SMME avec Lily.
0: Ah bah oui, lui, il avait envie de voir...
2: Il y a Pepper.
1: Pepper. Pepper, c'est la chienne de l'espace. Elle est avec qui, Pepper?
0: Super Mia.
1: Super Mia, c'est qui Super Mia?
0: C'est le cousin de Miaou Mia.
1: Ah oui, et lui, c'est dans l'épisode 1, hein, il vit dans la galaxie, il a des super pouvoirs. Et ils sont partis où, Pepper et Super Mia?
0: Dans l'espace.
1: Dans l'espace. Pourquoi? Qu'est-ce qu'ils sont allés faire?
0: Retrouver Miaou Mia.
1: Eh oui, parce que Miaou Mia avait disparu, il avait été kidnappé par les lutins de la planète du Père
0: Noël. Oui, mais après, il est revenu.
1: Et oui, mais eux, ils le savaient pas. Et du coup, en attendant, ils sont partis le chercher dans l'espace. Ils sont allés vivre d'autres aventures, on ne sait pas. Peut-être qu'un jour, on racontera leurs aventures, hein, les aventures de Pepper et Super Mia. Pepper, c'est une chienne cosmique. Voilà. Et il y a qui d'autre sur l'île? L'île du crâne.
0: Ah ouais. Il y a... Les Kraken et
1: Godzilla
0: et Kong.
1: King Kong. Et ouais, la maîtresse d'école des enfants Kraken,
0: ah oui.
1: Talua, elle s'appelle.
0: Talua?
1: Ouais, c'était la maîtresse, d'accord. Et après, sous la mer, qui c'est qu'il y a?
0: Les sirènes.
1: Les sirènes. Alors, c'est qui les sirènes?
0: Il y a Barberousse aussi.
1: Ouais, Barberousse, bah, c'est l'amoureux de... Alors lui, il a une planche
0: Elvira.
1: À voile. Et c'est quoi la chanson? Qu'est-ce qu'il dit quand il va sauver des gens?
0: Barberousse à la rescousse.
1: Barberousse à la rescousse. Et c'est le frère de qui, Barberousse, au fait?
0: Barbe Blanche.
1: Mais oui, Barbe Blanche.
0: Barbe Blanche et Barberousse.
1: On ne sait pas où il est, Barbe Blanche, là. Il avait été
0: laissé de côté. Il est sur l'île du Levant. Non, il est avec sa fille.
1: Ah, la sorcière rouge?
0: Oui. Bah oui, c'est son père.
1: Les ténèbres. On l'a pas trop parlé. Et c'est qui la sœur de...
0: Bah, je sais pas où il est.
1: On sait pas où il est, lui. On sait pas où il est.
0: Bah, comme on l'a aussi un peu oublié en chemin avec Robert.
1: Avec Robert. Ils sont à la pêche, peut-être, tous les deux.
0: Voilà, ils font de la pêche.
1: Et au fait, c'est qui la sœur de Barbe Blanche?
0: Bombine.
1: Et elle est où, Bombine?
0: Avec... comment il s'appelle? Je sais plus.
1: Bah, le diable.
0: Voilà, le diable.
1: Avec Satan, à Ibiza, au club d'enfer.
0: Oui.
1: Ils sont amoureux, ils dansent.
0: Ils sont en train de danser, on les a vu complètement.
1: Et ils font la fête pendant ce temps-là. Hein. Ils sont pas au courant de tout ce qui se passe.
0: C'est ce que j'allais dire, ils sont pas au courant de la grosse guerre qui va se passer.
1: Non. Alors, voilà, donc c'est bon, on a parlé de tout le monde. Et donc, il y a la nouvelle petite chatte, Mimi, elle est avec Esmeralda. Et voilà. Et donc, après ce petit brief sur tous les personnages, nous voici de retour avec... Qu'est-ce qui se passe?
0: Lily.
1: La sorcière rouge peut-être apparaît dans le portail.
0: Oui.
2: Oui.
1: Au-dessus de la maison, dans le pays des humains, avec tous les monstres. Les monstres du pays
0: maman,
1: des ténèbres.
0: Maman, regarde, elle était dans son jardin en train de tondre la pelouse et elle regarde dans l'air et elle dit oh, « Qu'est-ce que c'est que toutes ces têtes ?» Parce qu'il y a toutes les têtes qui regardent dans le trou.
1: Ah oui, dans le trou. Mais le portail, il est gros, non? Et on les voit.
0: Mais oui,
1: parce qu'ils
0: les
1: sont
0: géants.
1: Énormes. Tu
0: mais
1: sais, les puces géantes, les trucs.
0: Les puces, c'est un portail de la taille d'une vraie puce.
1: Non, c'est un portail géant. Et tout d'un coup, t'imagines les puces géantes du pays des ténèbres. Non, mais ils sont pas mini. Ah si, ça serait drôle. En fait, quand ils apparaissent dans le pays des humains, ils sont tout petits.
0: Oh non. Parce qu'après, comment ils vont pouvoir combattre?
1: Ah ouais, ils sont un peu bien. Ah ben sinon, en fait, ils apparaissent, ils sont tout petits comme des fourmis. Et puis là, ils n'ont pas calculé qu'en fait, quand ils allaient envahir le monde des humains, ils seraient tout petits comme des fourmis.
0: Mais du coup, ils peuvent
2: mais
0: pas...
2: Mais je sais. Mais si, s'ils sont tout petits comme des fourmis, je sais. Parce qu'en fait,
0: la petite puce, elle est toute petite... Mais elle a ses... Tu vois, vous voyez, les vaches, elles mangent des trucs toxiques.
1: Ouais.
0: Et ben, elle a des trucs toxiques.
1: Ouais.
0: Quand elle va sur quelqu'un,
2: cet homme ou cette femme,
1: et ben, ils tombent malades.
2: Oui.
1: En fait, ils deviennent comme un virus. En fait, ils deviennent des maladies. Au lieu d'être des gros monstres à combattre.
2: Ils deviennent des virus.
1: C'est des microbes et des virus.
2: Même la sorcière rouge.
1: C'est encore plus dur à combattre parce qu'on les voit pas. Et alors, tout d'un coup, ils arrivent dans la ville.
2: Et les fées aussi.
1: Et personne les a vues.
2: Les fées aussi. Non, les fées quand même pas. Elles sont déjà toutes petites.
1: Elles sont petites, les fées.
2: Mais oui. Bah, des fées. Enfin.
0: Mais les fées, les fées.
1: Ah bon, je croyais que c'était... Quoi, qu'est-ce qu'il y a? Qu'est-ce qu'il y a, vas-y.
0: Je sais, qu'est-ce qu'on peut rajouter.
1: Si vous voyez la tête de Wendy.
2: La fée voyante. Donc ça veut dire la fée voyante, elle voit tout ce qui se passe. Les petits trucs tout petits. Les trucs qui sont invisibles. Elle peut voir dans l'air.
1: Alors, attendez. Parce qu'en fait, du coup, le portail s'est ouvert. Mais en fait, c'était un grand portail. Mais tout d'un coup, ils sont apparus. Et au lieu d'être des gros monstres comme on imaginait, genre géants, un combat, en fait, ils sont microscopiques.
2: Et personne ne les voit.
1: Et c'est des virus. Ils vont dans l'air. Et du coup, on a ces grosses puces. Vous savez, c'était quoi? Même il y avait des requins noirs et tout. Et au lieu qu'ils soient gros, ils vont sur la peau des gens et ils les rendent malades.
2: Je sais. Et vu que les fées sont toutes petites, elles deviennent gigantesques.
1: Et alors c'est l'inverse, donc eux ils sont tout petits et donc ils rendent tous les gens dans la ville, ils tombent malades. Et là il y a Lily qui arrive et les fées elles apparaissent où? Avec leur portail aussi dans l'autre bout de la ville.
2: Oui.
1: Mais là c'est le bazar, ils apparaissent et tout d'un coup c'est des fées géantes. Donc il y a toutes les fées, des milliers de fées. Toutes les fées de tous les
2: pouvoirs. Peu les baleines c'est déjà gros quand même.
1: Oui, avec leurs baleines volantes. Mais ils apparaissent, ils n'ont pas calculé qu'il y avait un rapport d'échelle entre les mondes.
2: Les dragons et les licornes aussi ils ont grandi.
1: Et du coup, les gens, ils ont peur des fées et des dragons et des licornes. Donc, ils croient
2: qu'ils sont super gentils.
1: Ouais. Et ils sont géants. Donc, tout d'un coup, ils sont là à la télé, t'imagines. Ah, qu'est-ce qui se passe? Regardez, déjà, tout le monde tombe malade et il y a des géants qui nous attaquent. Des dragons géants, des licornes géantes, des dames géantes. C'est des fées, en fait. Avec des robes incroyables, multicolores.
2: Et des ailes.
1: On est attaqué par des fées géantes. Au secours. Et tout le monde s'enfuit, mais ils s'enfuient et tombent malades. Elles sont en train de nous trucider. Ils croient que c'est des fées qui leur font du mal.
2: Non.
1: Elles sont en train de nous tuer avec leur pouvoir magique invisible. Il n'y a que la sorcière rouge qui est de sa taille normale. Et elle est là. Personne n'avait prévu que mon attaque serait une attaque d'un virus qui allait rendre tout le monde malade. Parce que grâce à mes petits poux, mes puces, mes bus taureaux, mes trucs et mes machins... Et ben microscopique, je vais rendre
2: imagine,
1: toute l'humanité malade.
2: Les vampires, ils deviennent minuscules, donc ça ferait comme des tiques qui sucent le sang.
1: Ouais, ils sucent le sang, ils rendent les gens malades avec du venin, parce qu'ils sont.
2: Ah oui, en fait,
1: il y a des mini-goules qui galopent sur les gens.
2: Les
1: vaches au venin.
2: Ils sucent le sang, mais en même temps que sucer, en fait, il y a du sang qui rentre dans leur canine, mais pour avoir de la place dans leur bouche, ils évacuent du venin dans le corps.
1: Ah oui, ah c'est horrible. Ah du coup, c'est les vampires, c'est des microscopiques. Donc il y a par exemple les enfants, ils sont là en train de jouer au parc à faire du toboggan, à faire du tourniquet.
2: Maman, j'ai une tique. Et là
1: Oh mon chéri, qu'est-ce qui t'arrive? Tu es tombé
2: là,
1: par terre.
2: Elle se fait
1: ah, il y a un truc qui me gratte. C'est une puce géante. Non, c'est une vache. C'est des vaches enragées qui se mettent à courir. Avec des gouttes de lait au venin qui tombent sur la maman. Et là, la maman, elle est... je me sens pas bien. Alerte. Vite, le maire de la ville, il reçoit... Tous les téléphones sonnent, des pompiers, des policiers, des hôpitaux.
2: Oui, mais après, les pompiers, les policiers et tout le monde est malade. Donc, personne ne peut...
1: Mais ils ont le temps de recevoir les appels. Ils disent, mais qu'est-ce qui se passe? Ils sont malades. Et tout d'un coup, le maire, on l'appelle et on lui dit, tout le monde est en train de tomber malade et de s'évanouir. Qu'est-ce qui se passe?
2: Et même le maire.
1: Vite, il faut que j'appelle le président du pays, alors. Alors, le maire, il appelle le président. Il dit, c'est la catastrophe. Il y a une épidémie de je ne sais pas quoi. Et tout le monde est en train de tomber malade. Et il tombe évanoui parce que sur lui, il a des poux gluants microscopiques.
2: Il mange les cheveux quand même.
1: Ouais, et alors c'est que plein de maladies différentes, parce qu'il y a la maladie de la vache folle, il y a la maladie
2: des vampires, des ghouls, des momies, des requins noirs,
1: des loups-garous. Il y en a, ils se transforment un peu en loups, comme ça ils vont... Alors, ils deviennent pas vraiment des loups, mais ils ont des loups-garous qui les mordillent, alors ils ont du sang de loup dans les veines. Il y en a qui ont les vaches enragées. Les lapins rouges, au fait.
2: Les lapins rouges, ce sont les plus terribles. Donc, on peut même mourir avec les lapins rouges.
1: Ah, il y a des gens qui meurent, tu crois?
0: Non. Il y a des gens qui s'évanouissent pour au moins, je ne sais pas combien de temps, mais très longtemps. Et il y a des hôpitaux qui ont mis des trucs pour pas que... qu'il y a des puces ou des animaux méchants, ou voilà, les animaux méchants qui viennent sur eux. Et par exemple, imaginez, il y a un hôpital qui tombe malade. Qu'est-ce qui se passe après?
1: Un hôpital?
0: Oui.
1: Comment
2: tous
1: ça?
2: Les hôpitaux.
1: Tous les gens de l'hôpital, tu veux? Pas le bâtiment.
2: Non, mais si il y a un bâtiment hôpital, s'il y a un hôpital qui tombe malade, une réserve de pompiers ou...
1: Tous les pompiers sont malades. Les pompiers disent, vite, allez sauver les gens. Et là, non, ils tombent évanouis.
2: Oui, parce qu'en fait, ils montent dans leur camion, mais ils se disent... Et en fait, il y a des requins noirs sur le volant et des requins noirs qui nagent sur le volant et des requins noirs qui volent sur le siège. Donc quand il s'assoit, il en a sur les mains et sur les fesses.
1: Ah, ça me mordit de partout et alors ça me pique. C'est comme des piqûres. Ils ont du venin aussi.
2: Mais des piqûres toxiques.
1: Et oui, tous les animaux du pays des ténèbres sont toxiques pour les humains. Mais il y a des venins différents, c'est comme plein de maladies différentes. Toi, t'as la maladie du requin noir, toi, t'as la maladie du lapin rouge, toi, t'as la maladie de la vache enragée, toi, t'as la maladie de la goule, toi, la maladie du vampire. Mais ils le savent pas, les humains.
2: Oui, mais, mais les lapins rouges, ils font quoi comme...
1: Et du coup, les lapins rouges, ils font quoi? Mais c'est quoi leur truc des lapins rouges? C'est qu'ils sont affreux, ils mangent tous les autres animaux, ils les dévorent. Hein,
2: oui,
1: parce
2: ils les dévorent.
1: Ils vont pas manger les gens.
2: Ils les dévorent en une minute.
1: Ils rendent les gens
2: fous.
1: En moins
2: d'une minute.
1: Ils rendent les gens fous et cannibales. Qui leur donne envie aux gens de manger les autres humains.
2: Ah oui, ils deviennent cannibales. En fait, si, imaginez, il y a un lapin rouge sur quelqu'un. Cette personne devient un cannibale et essaye de manger tout le monde. Et ça, c'est vraiment horrible.
1: Gloops. Et alors là...
2: Je sais pas comment on va pouvoir se sortir.
1: Je sais pas comment on va pouvoir se sortir de ça. Et alors, il y avait des caméras satellites de l'Asmeumeu et au QG de l'Asmeumeu sur l'île du Crabe.
2: Et Lily, elle voit ça. Faut pas que je sorte de ma cabine.
1: Elle voit tout le monde. Et non, elle appelle
2: elle
1: maman.
2: Elle était dans une cabine et enfin dans sa comment dire dans sa petite enfin dans sa maison où il y a tous les animaux et tout de l'Asmeumeu et elle se dit faut pas que je sorte sinon je vais attraper des maladies.
1: Et oui, mais surtout elle appelle sa maman.
2: Oui, elle dit allô maman,
1: le téléphone,
2: maman, vite, ne sorte surtout pas de la maison. Il y a la sorcière rouge qui envahit avec tous ses monstres. Les monstres sont devenus des virus et c'est pour ça que tout le monde tombe malade.
1: Ah. Et alors, qu'est-ce que je dois faire, ma chérie?
2: Rentre vite à la maison et ferme la porte à clé.
1: Mais elle est dans la maison, elle a fermé la porte à clé, il faut qu'elle feutrie. Elle dit, il faut qu'elle s'enfuit. Va voir Payasu et l'horloge magique.
2: Va voir Payasu, il est dans le grenier, c'est l'ami d'Esmeralda, il est dans l'horloge.
1: Qui c'est Payasu?
2: Bah, monte dans le grenier, il y a une horloge, tu toques, il va sortir. C'est un fantôme très gentil.
1: Il est gentil?
2: Oui, et il traverse de monde en monde, il va t'aider.
1: Mais comment je vais faire pour le voir si c'est un fantôme? Parce que normalement, il n'y a que les enfants qui voient les fantômes.
2: Non, je sais, il est transparent, mais ne t'inquiète pas. Quand toc chez lui, il prend de la farine dans l'horloge et il se le met dessus, comme ça tu pourras le voir.
1: Ah oui, de la farine dessus, comme ça on pourra le voir. Ah, bonne idée. Et alors, qu'est-ce qu'elle fait, maman? Ben, elle raccroche, vite, elle monte, tac, tac, tac, elle monte. Pendant ce temps-là, il y a le virus qui commence à vouloir attaquer la maison, toute la maison, et commence à être attaqué.
2: Elle monte dans le grenier, vite, vite, vite, elle toque à l'horloge, il se met la farine dessus, Payasu, il sort, et il dit bonjour.
1: Bonjour. Il parle comme un gros fantôme, c'est... Oh, un fantôme, dit maman.
2: Moi, je suis gentil. Je suis l'ami d'Esmeralda.
1: Ah, et c'est Lily qui m'a appelé. Lily, tu la connais, Payasu? Je peux te tutoyer, Payasu?
2: Oui.
1: Oui, je peux vous tutoyer, monsieur le fantôme.
2: Ça veut dire quoi?
1: Bah, tu sais, on dit vous, quand on connaît pas les gens, bonjour, comment vous allez ou comment tu vas? Tu vois, quand on parle entre amis.
2: Ah oui.
1: Alors, mais bien sûr, tu peux me tutoyer. Vous êtes la maman d'Esmeralda, donc je vous adore. Et puis, vous savez, j'habite dans la maison. Je vous vois vivre depuis des années tout le temps. Vous ne me voyez pas. Hein, quoi, comment? Oui, je vous vois dormir la nuit. Je vous vois faire la cuisine. Je vous vois travailler. Je vous vois faire votre jogging. Je vous vois tout. Je suis un fantôme. Je suis dans la maison. Comment ça? Un fantôme qui me voit dans la maison avec tout ce que je fais? Oui, mais ne vous inquiétez pas.
2: Quand... Bon, alors pourquoi vous êtes ici?
1: Oui, d'accord. Il faut s'enfuir. La maison est encerclée par des virus terribles qui sont envoyés par la sorcière rouge.
2: Oh oui, des virus toxiques.
1: Oui, fuyons.
2: nous allons prendre l'horloge et allons dans un pays.
1: D'accord, une horloge, l'horloge magique. Et alors, oui. Maman rentre dans l'horloge avec Payasou et tu sais, dedans, il y a la grande pièce avec tous les tuyaux. Ils avaient mis les étiquettes, une fois, tu te rappelles, mais au mieux, il avait tout mélangé dans un épisode.
2: Ah oui, donc après, ils se mélangeaient.
1: Ouais, maintenant, ils les ont remis parce qu'ils avaient fait le cahier. Oui. Il faut fuir. Mais tout d'un coup, les monstres commencent à arriver.
2: Oui, mais ils ferment l'horloge et ils sont bien cachés parce que personne ne peut savoir que dans une horloge, il peut y avoir une petite maison.
1: Oui, mais elle, c'est une humaine. Hein. S'il y a un petit requin noir ou une bête qui arrive, Lily lui a dit de s'enfuir dans un monde parallèle. Donc, elle prend... Vite, allons. Ah, ils arrivent.
2: Allons dans quel monde?
1: Vite, bah, tant pis, sautons dans le premier tuyau. Et là...
2: C'est lequel?
1: C'est lequel?
2: C'est celui des petits dragons. Je m'en rappelle.
1: Ah non, celui-là, c'est vrai. On n'avait pas dit. Okay. Sinon, on les envoie dans le monde des bonbons.
2: Ah oui. Ah oui, je sais. Elles s'enfuient dans le pays des bonbons. Mais après, il y a les virus qui arrivent.
0: Et Payasou.
2: Vu que lui, il est transparent, et quand maman sera partie, lui, il partira avec elle ou pas?
1: Oui. Bah, peut-être l'accompagner, parce que si maman est à toute seule, elle n'a jamais voyagé dans les mondes là, elle ne connaît pas tout ça.
2: Ouais, Payasou va venir avec elle.
1: Comme ça, il pourra lui donner des conseils, même s'il est invisible pour les autres.
2: Mais il va garder sa farine dans sa poche.
1: Ah oui.
2: Il dit, attends, je vais prendre... Parce qu'en fait, l'horloge, c'est une porte, l'horloge. Donc en fait, il y a une petite maison, et dans la maison, il y a des tuyaux, en fait. Donc en fait, il dit, attends, je vais dans la maison chercher un bol de farine, au cas où je la perdrai.
1: Ah, il y a une petite maison, Payasou. Il habite là. Ah, il fait, dans l'horloge, il fait tout noir, et il y a une petite maison. Oui. C'est la maison du fantôme où il peut se reposer.
2: Donc là, il prend sa farine, il la met dans sa poche, puis il y va. Ah ouais. Parce qu'au cas où ça tomberait...
1: Voilà, après, c'est parce que maman, elle va finir par s'habituer peut-être à le voir, sa vibration dans l'air. En tout cas, elle sait qu'il est là. Vite, alors, allons-y, dit Payasou. Partons dans le monde des bonbons. Pfiou, il part dans le monde des bonbons. Les monstres sont partout dans la maison. Ils ont attaqué la ville. La ville est attaquée par les virus. Tout le monde s'est évanoui. Il y a des hélicoptères, parce qu'entre-temps, le virus est là. Mais il y a eu les fées géantes aussi. Alors, qu'est-ce qu'il fait, les fées géantes? Les fées géantes, il y a des milliers de fées géantes. Alors, du coup, il y a les autres villes autour, il y a des hélicoptères qui arrivent, des avions, ils disent « Il y a des géants qui ont atterri sur la ville et regardez, avec des jumelles et des télescopes, qu'est-ce qu'on voit avec la satellite ?» Tous les humains, ils se sont tous évanouis. Oui, le président de la République de ce pays dit « J'ai reçu un coup de téléphone du maire de cette ville, mais il n'a pas pu finir sa phrase. Il s'est évanoui. Apparemment, ils sont attaqués par des fées géantes et tout le monde... s'est évanoui, tombé malade. Il y a des gros malades. Il faut pas que ces fées puissent. Il croit que les fées attaquent les humains, c'est la catastrophe. Et la sorcière rouge, elle est sur le toit de la maison de papa et maman et elle rigole. Elle dit Et là, elle sort en talkie-walkie. Et tu sais ce qu'elle dit? Allô?
2: Oui, mais il y a Esmeralda avec les fées.
1: Ah oui, c'est vrai. Alors attends, mais d'abord, la sorcière rouge avait prévu un autre plan B. Elle fait allô, Ragaga? Oui. On peut passer au plan B. Et là, tu sais ce qui se passe?
2: Il prend tous ses pistolets à colle.
1: Ouais, mais tu sais où il est?
2: Non.
1: Tout d'un coup, à la base secrète de l'Asmeme, la porte s'ouvre d'un coup. Et Ragaga apparaît avec ses pistolets à colle. Il a trouvé le QG secret de l'Asmeme. Et là, il en colle tous les animaux du centre opérationnel de l'Asmeme.
2: Mais pas Lily, elle s'est cachée.
1: Qu'est-ce qui se passe? Ah, l'Asmeme va être immobilisé.
2: Mais pas Lily.
1: Et Lily, elle est dans. Parce qu'elle était partie au téléphone, tu sais, pour appeler sa maman.
2: Oui. Elle s'est cachée dans la
1: bibliothèque. Et là, tout d'un coup, elle a entendu bruit bizarre. Ah, au secours! Elle regarde par le trou de la serrure. Ragaga! Il est là! Il a encollé tout le monde! Vite! Qu'est-ce qu'il faut qu'elle fasse? Il faut qu'elle se cache.
2: Oui.
1: Comment elle se cache alors?
2: Esmeralda et la tigresse rouge, elles vont faire un combat que à deux.
1: Et alors, elle a peut-être. Elle a pas un truc pour partir dans les mondes parallèles, justement, Lily aussi? Ils ont un truc ou pas, eux?
2: Non.
1: Elle peut pas se téléporter, elle a pas de pouvoir magique. Non.
2: Bah, c'est juste un agent secret. Hein.
1: Ouais, c'est un agent secret. Mais en plus,
2: c'est
1: un bébé.
2: Hein. Depuis tout ce temps, elle a espionné maman et sur ses caméras, elle a espionné maman et Payasou. Et elle se dit: allons à l'horloge.
1: Ah,
2: et donc, mais il y a les petits monstres.
1: Attends, je sais ce qu'elle a. Tu sais, parce qu'on est quand même, ils sont sur l'île du Cramaron.
2: Elle a un tuyau souterrain qui l'amène dans la maison de papa et maman.
1: Non, non, elle a un tuyau, mais non, c'est trop loin. Par contre, elle a un tuyau qui l'amène dans la mer, et là, dans la mer, il y a ses amis, les sirènes, qui peuvent l'aider. C'est son tuyau de secours. Donc là, elle est là, vite! Elle appuie sur une trappe. Elle va dans le tuyau. Et là,
2: elle referme la trappe.
1: Elle referme la trappe. Ragaga ouvre la porte. Il voit rien. Et pendant ce temps-là, Lily est en train de tomber dans un toboggan géant.
2: C'est un toboggan. Ouais.
1: Il tourne, you, you, you. C'est génial. En même temps, elle rigole un peu parce que c'est un bébé, hein, quand même.
2: Elle a pris, elle a pris dégoûté. Elle a pris dégoûté de l'eau et aussi, elle a pris un masque pour respirer.
1: Eh oui.
2: Ah bah non, elle va avoir les algues.
1: Oui, tu sais, elle a l'algue magique. Elle sait respirer sous. Une fois qu'ils l'avaient pris, ils savent tous respirer sous l'eau. Alors, elle arrive dans l'eau directement et là, elle se met à nager. Et là, elle voit un petit poisson qui, une petite sardine ou. Ou un autre poisson, quoi, une remonta, un requin, un dauphin, une baleine, qu'est-ce qu'il y a, croiser un animal.
2: Un poisson clown.
1: Un poisson clown. Oh, et, un petit bébé qui nage dans la mer, mais qu'est-ce que tu fais là, petit bébé?
2: Bah, je cherche les sirènes.
1: Oh, oui, mais alors, tu cherches les sirènes.
2: Oui, si... elles sont où? Si tu sais, est-ce que tu peux m'amener chez elles?
1: Ah oui, viens, suis-moi, mais on va aller beaucoup plus vite, je vais prévenir mes copains les poissons et ils vont aller chercher les sirènes. Et alors, ils avancent tous les deux. Regarde, viens, on va vers la barrière de corail. Si tu veux, tu peux rester là et moi je vais dire à mes copains, regarde, il y a un autre poisson. Je vais dire, maman clown, c'est la maman poisson clown. Tu peux aller prévenir les sirènes, il y a un petit bébé qui respire dans la mer. Comment tu t'appelles? Je suis, comment tu t'appelles?
2: Lily.
1: Ah, et tu connais les sirènes déjà?
2: Bah oui.
1: Ah bon, pourquoi?
2: Bah je suis le bébé de l'Asmeme.
1: Ah, l'Asmeme. Tu fais partie de l'Asmeme. Bienvenue, oui. Bienvenue. Commandant en chef de l'Asmeme. Tous les animaux connaissent l'Asmeme, puisque nous savons que c'est l'organisation des animaux pour sauver le monde.
2: Ah oui.
1: Alors, mais Lily, elle lui dit, oui, j'ai aidé à sauver le royaume des sirènes.
2: J'ai aidé à sauver le royaume des sirènes par une attaque sous-marine.
1: Ah, super. Ah, ben, je vais aller chercher. J'envoie les informations. Maman, je reste là avec... comment tu t'appelles?
2: Lily.
1: Ah, moi, je m'appelle... Oh, tu sais, il y avait un poisson clown dans une toute première histoire de sous-marin. Tu te rappelles? Alors, bon, bref, le petit poisson clown. Maman, je reste avec Lily, va chercher les sirènes. J'y vais, dit la maman.
2: Oui, mais comment tu t'appelles, petit poisson clown?
1: Clowny.
2: Tu sais faire des tours pour m'amuser?
1: Ah oui, je vais appeler mes copains. Regarde, on va faire mes copains, les poissons multicolores des zoos. Parce qu'on n'est pas loin de Tahiti, là-bas, il y a plein de poissons incroyables. Et regarde, voilà. Et alors, il arrive avec tous ses copains, il s'amuse et il danse dans l'eau. Et pendant ce temps-là, la maman clown va au royaume des sirènes. Et là-bas, il y a des sirènes soldats qui sont là. Que veux-tu, petit poisson? Que voulez-vous, madame poisson? Vite, il faut prévenir. Il y a Lily, l'agent secret de l'Asmeme, qui cherche à contacter la reine sorcière, la reine des sirènes.
2: Elvira.
1: Oh, elle est à la plage en ce moment avec Barbe Douce. Ils sont en train de...
2: Rousse.
1: Barbe Douce.
2: Mais rousse.
1: Mais non, Barbe Douce à la rescousse. Il a la Barbe Douce.
2: Non, Rousse.
1: Il n'était pas Rousse.
2: Barbe Rousse.
1: Mais non, c'est Barbe Douce à la rescousse.
2: Non, c'est Barbe Douce, oui, merci.
1: Non. Bon, elle est avec son amoureux, ils sont en train de... Je vais aller chercher, dit la sirène. Et elle va chercher... Et alors, qu'est-ce qui se passe après, là? On est chez les sirènes. Et pendant ce temps-là, qu'est-ce qui se passe? Donc, Lily, elle est là-bas. Il y a Esmeralda.
2: Au pays des bonbons, il y a...
1: Ah oui, maman, elle est au pays des bonbons. Ouh là là. Et Esmeralda, elle arrive dans la ville, là. Elle en est où, Esmeralda? Elle arrive avec les fées. Esmeralda, elle a gardé sa taille normale d'humaine, elle.
2: Bah oui, comme tigresse rouge. La sorcière rouge.
1: Et du coup, elle se retrouve là, toute petite, avec les fées qui sont géantes. Et les fées, elles sont énormes. Et Esmeralda leur dit, attention, ne bougez pas, vous allez écraser
2: les bâtiments,
1: les humains, les... Alors les fées se mettent à flotter dans l'air. Elles flottent. Et ce sont des dizaines de fées qui flottent au-dessus de la ville.
2: Non, plus. Une cinquantaine.
1: Et alors qu'est-ce qu'elle fait
2: Des centaines et des centaines.
1: Ah ouais.
2: Et alors... Bah ouais, elles sont pleines avec les animaux. Ouais.
1: Et alors comment ça se passe là maintenant? Esmeralda, elle dit, mais où est la sorcière rouge? Où sont les... Puis tout d'un coup, elle voit tous les humains qui sont tombés malades. Mais tous les humains tombent malades, qu'est-ce qui se passe? Et la fée vétérinaire, Mais qu'est-ce qui se passe? Pourquoi tous les humains sont malades? Et alors là, la fée vétérinaire...
0: Je vais les examiner.
1: Voilà, elle va les examiner avec sa baguette
0: magique. Parce qu'il y a encore les animaux.
1: Et les animaux, peut-être qu'ils essayent
0: elle
1: de...
0: Elle prend sa loupe. Elle regarde. Oh, les animaux de la tigresse rouge!
1: Quoi? Comment ça? Explique-moi.
0: Ils sont toxiques.
1: Quoi? C'est eux qui sont en train de rendre des humains malades?
0: Oui, ils sont toxiques. Et ils sont toxiques et ça rend tout le monde malade.
1: Ah, ils sont devenus au niveau des microbes.
0: Là, je vois quelqu'un, une dame, avec des lapins rouges. C'est encore plus grave.
1: Ah, mais alors la dame, elle est en train de devenir folle, enragée, à vouloir dévorer les autres, c'est ça?
0: Par contre...
1: Vite, aller chercher la fée du sommeil pour qu'elle endorme les gens qui ont été contaminés.
0: La fée de la nuit.
1: La fée de la nuit pour qu'elle endorme les gens qui deviennent fous, enragés par les lapins rouges.
0: Fée de la nuit, fée de la nuit. Oui, qu'est-ce qu'il y a? Il faut que Dieu endorme tous les animaux qui ont des lapins rouges. Ils deviennent des cannibales.
1: Ah! Oui, mais sinon ils vont manger les autres pendant que les autres y dorment.
0: Non, pas les animaux.
1: Non, les humains.
0: Tu veux dire les humains? Ouais. Oui, oui. Ouais. Ils vont devenir des cannibales.
1: Vite, alors la fée
0: et
1: de la nuit.
0: Et aussi les animaux, bien sûr.
1: Vite, alors...
0: Et du coup, la fée vétérinaire, elle regarde, elle dit s'il y a des lapins rouges ou pas. S'il y en a, et bah, la fée de la nuit, elle donne un bon coup de baguette magique. Tadam!
1: Et alors, pendant ce temps-là...
0: Chez maman, au pays des bonbons.
1: Ah, on est parti chez maman au pays des bonbons. Qu'est-ce qui se passe? Alors, maman est au pays des... Elle arrive comme ça. Elle apparaît par un portail et là, elle tombe dans un lac de chocolat chaud. Bloup! Ah, je suis dans un lac de chocolat! C'est tout marron, mais c'est très bon, dis donc. Si elle boit la tasse, il est bon ce chocolat chaud. Mais je suis toute trempée de chocolat. Payasou!
0: C'est pas grave, on va... C'est pas grave, je vais aller te chercher un bonbon... où tu peux te rouler dedans. Où tu peux te rouler dedans et après le bonbon sera au chocolat et toi tu seras plus au chocolat.
2: Ah. Ça s'appelle une tête brûlée.
1: Ah bon, une tête brûlée. Je prendrais bien sinon une douche de sucre glace, peut-être. Oh, regarde là-bas, une cascade de sucre glace. Qui
0: vite,
1: tombe.
0: C'est parti. Mais après, elle va être toute au chocolat chaud. Et
1: qui tombe de la montagne en meringue. Il y a une montagne, on dirait une grosse meringue, avec du coulis de fraises qui coule.
0: Ah, ah, le paradis.
1: Non, maman a dit, oh, mais je suis au paradis, là. Maman,
0: ça donne envie d'y aller.
1: Elle se met à manger. Regarde un buisson, il est fait en quoi le buisson? Oh, un buisson en nougatine, incroyable. Et elle se met à manger. Et alors, maman, ça y est, elle oublie que la terre est attaquée. Hein. Elle est en train de manger des bonbons, elle est couverte de chocolat, elle va prendre une... Elle va sous la cascade de sucre glace et elle devient nappée comme un... Comme un gâteau, quoi. Et alors,
0: il y a des petits buissons en frestagada.
1: Ah, regarde des buissons en frestagada. Et Payasou, il la regarde, il dit, oh, ça a l'air tellement bon, tu
0: et
1: as l'air tellement content.
0: Il y a des petites maisons en pâte d'épices et à l'intérieur, elle l'ouvre et il y a des bonbons à faux plats dans la casserole et dans les assiettes.
1: Il y a des.
0: Et les assiettes, vous savez en quoi elles sont fabriquées, les assiettes?
1: Non.
0: Qui veut trop rigoler? Les assiettes marron, elles sont avec du chocolat et du sucre glace. Comme ça fait une vraie assiette.
1: Ouais.
0: Et toutes les assiettes sont pareilles. Même les casseroles, vu qu'elles sont noires, on les a trempées dans du chocolat chaud, mais c'est marron très foncé, donc ça fait
2: chocolat chaud noir.
1: Et là, elle ouvre le robinet, c'est ce qu'il y a qui coule du robinet?
0: Non, du chocolat.
1: Crème chantilly.
0: Oh
1: ah, le robinet des crèmes chantilly, elle me dit. Miam, miam, miam, miam, miam.
0: Et le sol, quand il marche, le sol de ce paradis, il est fait en bonbons aussi.
1: Ah ouais, elle marche.
0: Donc quand même, quand on se met à quatre pattes, on peut lécher le sol ou même le croquer.
1: Maman, après elle va se transformer, elle va dehors, ce qu'on croit de l'herbe, en fait, c'est du sucre candy. Et alors maman, elle se met comme ça à quatre pattes, elle se met à manger l'herbe. Et là, Payasou la regarde, il dit, mais vous êtes en train de vous transformer en animal. Non, mais c'est trop bon, dit maman. Je veux tout manger. Je veux rester là toute ma vie à manger des bonbons. Mon Dieu, dit Payasou, c'est un monde qui rend les gens fous.
0: Hein? Ça donne trop envie d'y aller.
2: Ouais, parce que c'est qu'une histoire.
1: Ouais. Bon, alors maman, elle est là. Hein. Elle, pour le moment, elle reste là. Elle mange un peu de sucre candy. Puis là, elle voit un arbre. Un arbre, il est avec un hamac. Un hamac en réglisse. Non, t'aimes pas la réglisse.
0: C'est pas bon, le réglisse.
1: Ouais, mais c'est solide pour faire un hamac, non?
0: Bah oui. Les cordes, elles sont en réglisse.
1: Ouais, alors elle ne mange pas, elle se met dedans et elle fait une petite sieste.
0: Ouais.
1: Et elle rêve. Et elle oublie que ses enfants sont en danger. Pendant ce temps-là, dans la ville, qu'est-ce qui se passe alors? Bah, tu sais, parce qu'en même temps, Esmeralda, elle est avec les fées géantes.
0: Mais attends, le bébé taureau qui a papa à l'intérieur, bah, quand il mange ou voit la faim, quand il suce le sang ou voit la faim, il fait des trucs comme ça, bah, après ça rentre dans son ventre. Donc du coup, le papa, il va se faire noyer dans le sang et tout.
1: Ah non, mais le bébé taureau, tu sais, il est resté au palais et justement en arrière, elle est maline. Et justement, c'est ça. Quand Esmeralda, tu sais ce qu'elle fait, elle dit « Bon, attendez les fées, vous êtes trop nombreuses et l'ennemi est tout petit, il faut qu'on trouve une solution. » « J'ai une idée, dit la fée vétérinaire. Il faudrait que nous aussi nous rapetissions en microscopique pour que nous puissions aller, comme un antidote, combattre les monstres au niveau micro-micro. Et là, comme ça, les gens guériraient, comme les gens quand ils sont malades. » Et qu'il y a les anticorps du corps qui viennent affronter le virus pour faire guérir les gens. Hein. Et là, on entend une voix géante qui dit « Esmeralda !»
0: C'est qui ?
1: C'est la sorcière rouge qui a amplifié sa voix. « Je sais que tu es là avec les fées géantes. Si tu fais quoi que ce soit pour sauver les gens, je tuerai ton papa qui est en ma possession, kidnappé. » Et là, elle est bloquée, Esmeralda.
0: Bah là, on ne peut plus rien faire. Elle
1: va le tuer. C'est affreux.
0: Bah là, on ne peut plus rien faire, papa.
2: Mais c'est pas notre faute, c'est toi qui as choisi déjà. Donc
1: Qui a choisi quoi? Bah non, mais c'est vrai que le papa, il est dans le ventre du truc. Non?
0: Bah oui, mais là, du coup, elle ne peut plus rien faire.
2: Voyons.
0: Donc là, elle peut plus rien faire et donc tout le monde va rester malade jusqu'à la fin de sa vie.
1: Mmh. Et alors, il y a l'armée du pays.
0: Oh non, je sais.
1: Quoi?
0: Elle va sauver son papa puis ensuite elle peut faire quoi que ce soit. Comme ça, elle pourra pas tuer son papa parce que c'est logique. Il sera plus kidnappé.
1: J'ai une idée parce que là, la situation est bloquée. Esmeralda, en fait, la tigresse rouge, elle est sur le toit de la maison de papa et maman. Il y a les virus partout. Alors, il y a l'armée de tous les pays, de tout le pays qui est venu encercler la ville au loin avec des avions, des tanks et tout en disant surtout, n'approchez pas. Et ils savent pas qu'il y a le virus qui peut continuer à proliférer. Ils savent pas ce qui se passe en fait. Et là, Esmeralda, elle est bloquée. Tout d'un coup, elle a appris quoi? Elle a kidnappé mon papa. C'est une catastrophe. Et où est maman? Où est Lily? Qu'est-ce qui se passe? Alors heureusement, Lily a réussi à s'échapper. Mais là,
0: maman aussi. Elle est même devenue folle de bonbons.
1: Folle de bonbons. Lily, pour le moment, elle est dans la mer avec les poissons clowns et on sait pas ce qu'elle fait. Et là, Esmeralda, elle se dit, oh, je sais. Je sais, il faut que quelqu'un aille délivrer papa. Qui c'est qui peut aller délivrer papa? Vas-y.
0: Bah, je sais pas.
1: Miaou, mia. Et là, il y a Mimi qui est avec Esmeralda qui dit « Il faut envoyer un message à miaou, mia, miaou, miat, pour qu'ils aillent au pays des ténèbres, c'est là-bas qu'il doit être retenu, papa, pour aller le libérer et comme ça on pourra affronter les monstres sans problème. »
0: Ouais, ça c'est vrai.
1: Donc il faut faire une opération de sauvetage de papa, c'est ça?
0: Ouais.
1: Et là, mais comment le joindre discrètement, dit Esmeralda. Et Mimi dit, ne t'inquiète pas, moi, la sorcière rouge ne me surveille pas parce qu'elle ne me connaît pas. Je vais téléphoner à ma maîtresse et lui dire cette information.
0: Mais c'est qui sa maîtresse?
1: C'est la maîtresse de...
0: Ah bah oui, je suis bête, elles sont sœurs jumelles.
1: Et oui, de Miaou Miat.
0: Mais d'ailleurs, Super Mia, il n'a plus de maître et de maîtresse.
1: Non, mais eux, ils sont dans le cosmos pour le moment, ils ne sont pas là. Et alors? Et alors, voilà, comment ça se... Là, Mimi, la petite chatte, vite, elle va, qui elle aussi a une taille normale, elle va dans une maison qui est pas loin comme ça, en essayant de... Et Esmeralda lui dit... Il n'y a pas une fée qui peut mettre un... Parce que les fées, elles ne sont pas contaminées par les petits monstres. Non, ils ne peuvent pas venir sur elles. Donc, il faut lui mettre une protection. Donc, il y a une fée qu'il faut qu'il lui mette une bulle magique. Il y a une fée de la bulle magique. Qu'est-ce qu'elle fait?
0: La fée des bulles.
1: La fée des bulles, elle dit... Esmeralda dit, fée des bulles, s'il te plaît. Mets une bulle magique autour de Mimi pour qu'elle ne se fasse pas contaminer par les monstres. Alors, Mimi, elle a une bulle magique autour d'elle. Elle va là-bas. Et tout à coup, elle va prendre un téléphone. Et là, elle prend le téléphone, elle tape le numéro de la boulangerie sur l'île du Levant. Et là, elle appelle et elle dit bonjour, ici la boulangerie du Levant. Ah, c'est Mimi, la sœur. C'est Mimi. Bonjour. Comment ça s'appelle au fait? Amélie, je crois. C'est Mimi. Oh Mimi, comment ça va? Tu me téléphones, mais c'est gentil. Oui, est-ce que tu as vu les informations? C'est la catastrophe. La ville des parents de Miaou Mia a été attaquée par les forces des ténèbres. Il faut absolument que je parle à Miaou Mia. Et Miaou Mia. Alors, elle allume la télévision, il y a voit les informations, et là, on voit les fées géantes au-dessus de la ville, et en même temps, on voit tous les humains par terre.
0: Et pendant ce temps, dans le jardin, Miaou Mia et Miaou Mia, ils s'amusent tous les deux dans leur arbre à chat.
1: Voilà, ils s'amusent tous les deux comme des amoureux dans leur arbre à chat. Et Amélie vient.
0: Mais du coup, maintenant, il n'y a plus beaucoup de place dans le jardin, puisqu'il y a deux arbres à chat.
1: Oh, bah ouais. Miaou Mia, Miaou Mia, venez vite voir. Alors, ils viennent.
0: Miaou Mia.
1: Regardez, qu'est-ce qui se passe?
0: Ma ville!
1: Oh, la maison!
0: Oh, la maison! Oh, elle est détruite!
1: Ah, elle n'est pas détruite encore, si. Ah, ils l'ont détruite? Ah, elle l'a fait brûler, peut-être. Comment elle l'a détruite, la tigresse rouge?
0: Vu que les animaux, ils ont tous envahi la maison, ils l'ont grignotée.
1: Ah, ils l'ont grignotée comme des termites. Ils ont mangé la maison, tu sais, comme les termites, c'est des petits. Tous insectes microscopiques qui mangent
0: maison.
1: Et là, on voit la maison. Et on voit
0: Du coup, il y avait la maison de Payasou.
1: Dans l'horloge magique.
0: Ah oui, flûte.
1: Ah, mais c'est pas grave, tout a disparu.
0: Sauf la maison de Payasou.
1: Parce qu'elle habite dans une faille spatio-temporelle, ils peuvent pas y aller les animaux. C'est comme un portail magique.
0: Oui, non, parce que dans le
2: parce qu'en fait,
1: il y a que Payasou qui peut rentrer dans la faille.
0: Il y a quelque chose qui est très dur qui protège sa maison.
1: L'horloge. Ils n'arrivent pas à manger l'horloge.
0: Non.
1: Ah, c'est une horloge magique, en fait. C'est l'horloge du fantôme. C'est la maison du fantôme, on ne peut pas la détruire. En fait, c'est ça le portail du fantôme, c'est l'horloge.
0: Et donc après, il y a une horloge qui roule dans le jardin.
1: Voilà, il ne reste plus qu'une horloge.
0: Qu'une horloge, alors que dans l'horloge, quand tu toques, ça s'ouvre et il y a un paradis.
1: Ouais, mais là, il a bien fermé avant de partir, Payasou.
0: Non, mais tu imagines une petite horloge dans le jardin. Ouais. Et quand tu l'ouvres, il y a plein de dieux qui t'amènent dans des paradis dans des paradis gigantesques.
1: Ah ouais, incroyable.
0: Dans de vrais mondes.
1: Ah ouais, c'est fou. C'est incroyable.
0: Mais du coup, il va la positionner où, son horloge, en attendant?
1: Bah là, pour le moment, elle est par terre.
0: Sur un arbre.
1: Ah, mais Payasou, il est parti. Hein. Il est au pays des bonbons, lui, avec maman.
0: Bah oui.
1: Non, mais l'horloge, elle reste par terre comme ça dans le jardin, c'est pas grave. Hein.
0: Mais ça veut dire que l'horloge de Payasou, bah en fait, ça a emmené tout le monde, donc ça a emmené même où il y a maman.
1: Mais non, parce qu'elle est fermée, on a dit. Les monstres, ils ont pas pu rentrer dans l'horloge, ils l'avaient fermée à clé. Ils peuvent pas, c'est une horloge magique, c'est le sanctuaire de Payasou.
0: Oui, mais ils ont grignoté et autour.
1: Non, mais on dit que le fantôme, il a un pouvoir magique de son endroit où il dort, non? Sinon, les monstres, ils vont se retrouver au pays des bonbons.
0: Non, mais je ne parle pas de ça. L'horloge, en fait, il y a quelque chose qui... Il y a une porte, en fait. Bon, vous allez jamais comprendre.
1: D'accord. Tu veux nous expliquer ou pas?
0: Je n'en ai rien.
1: Ah bon, pardon, mince. Alors, on va finir cette histoire.
0: C'est parce qu'en fait, il y a une porte qui protège tous les mondes. Et tout au fond de tous les mondes, il y a... La maison Payasou qui est tout au fond de tous les tuyaux.
1: Oui.
0: Et donc, en fait, ils ont grignoté autour de la porte où ça protège.
1: D'accord.
0: Et donc, ça tombe la porte, donc ça tombe l'horloge avec. Donc, ça veut dire que ça bouge les pays.
1: Ah oui, tout, c'est le bazar dedans, tu veux dire.
0: Oui, mais les étiquettes, ils les ont scotchées, donc ça peut pas se mélanger.
1: D'accord. Mais en tout cas, oui, l'horloge, tout tombe un peu dedans.
0: Et donc là, tout d'un coup, au pays des bonbons, ah, ça commence à bouger.
1: Tu crois? Alors, ça réveille. Non, mais ça, on verra. Alors maintenant, on finit l'histoire pour aujourd'hui. Et donc, Mimi parle à Miaou Miat au téléphone. Elle lui dit, Miaou Miat, c'est la catastrophe. La sorcière rouge a attaqué le monde des humains. Et ces monstres sont devenus des virus qui rendent tout le monde malade. Et Esmeralda ne peut rien faire parce que papa est retenu prisonnier par la sorcière rouge. On pense qu'il doit être au pays des ténèbres. Et il faut absolument que vous alliez le sauver pour que nous puissions faire quelque chose. Alors il faut que Miaou Miat et toi, Miaou Miat, vous alliez au pays des ténèbres tout de suite. Mais comment on va faire? Ça va prendre trop de temps, dit Miaou Miat. Ah oui, ça va prendre trop de temps, dit Mimi et Esmeralda qui est venue avec elle. Pas de problème, dit Esmeralda. Je vais demander à la fée du temps de suspendre le temps. Et là, Miaou Esmeralda dit, fée du temps, suspend le temps pour que Miaou Miat ait le temps d'aller sauver papa dans une seconde qui durera pour lui peut-être plus de jours.
0: Et alors, il n'est pas arrivé.
1: La fée du temps fait rentrer Miaou Miat et Miaou Miat dans une faille spatio-temps qui fait que eux, leur quête de sauver papa va durer une seconde pour les autres. On verra.
0: Et voilà.
1: Mais ça, c'est une autre histoire. Donc,
0: j'ai compté jusqu'à 1.
1: J'espère que vous avez bien tout suivi. Lily est sous la mer. Elle attend la reine des sirènes. Et Miaou Miat et Miaou Miat vont partir en quête pour sauver papa. Allez, on dit au revoir. Tu voulais rajouter quelque chose? On dit au revoir.
0: Au revoir. Voilà, au revoir.
2: Au revoir.
1: Allez, au revoir tout le monde. À la prochaine fois. Voilà. Pour la suite des aventures.
0: À mercredi prochain.
1: Ouais. Bye bye. Et on vous laisse avec une belle chanson. Hein, une belle chanson qui pourrait être celle d'Esmeralda quand elle pense
0: non,
1: à son pouvoir.
0: Non, celle de maman qui pense à papa.
1: Ok. Et bon, on vous laisse avec tout ça. Au revoir tout le monde.
0: Au revoir.

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invité une très, très, très charmante, très jolie, très touchante jeune fille à chanter avec moi, Mademoiselle Pauline Croze.

0: Merci.
1: Pauline Croze.
0: Merci beaucoup.
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1: Bonjour et bon dimanche à l'écoute d'Alto. Nous sommes le dimanche 16 août et c'est parti pour savoir ce qu'il se passe aujourd'hui dans les Bauges. Cet après-midi à 16h30 chez Capucine à la ferme, conte merveilleux raconté par Hélène. Participation au chapeau, goûter sur place. Dans le cadre du festival Musique et Nature, concert à l'église d'Arit à 20h30 avec les super-héros du concerto. Trois triples concertos composent un programme avec des œuvres de Beethoven, Mendelssohn qui entraînent l'auditoire au cœur d'une rare épopée musicale. Tarifs et réservations en ligne sur le site www.musiqueetnature.fr. Concernant les annonces sur le massif, sécheresse en Savoie, renforcement des mesures de restriction des usages de l'eau. Depuis le 1er août, la zone du Chéran est passée en situation de crise. Seuls sont autorisés les usages prioritaires de l'eau, concourant à l'alimentation en eau potable des populations, à l'abreuvement des animaux, à la sécurité civile, à la salubrité publique et à certains usages agricoles. Aussi, le débit du Chéran étant très faible et sa température élevée, le syndicat mixte intercommunal aménagement du Chéran nous rappelle les bonnes pratiques. Ne pas faire de barrage qui augmente la température de l'eau, ne pas piétiner et perturber les fonds qui abritent de nombreuses espèces, pas de plongeons dans les gouilles qui effraient les poissons et invertébrés venus s'y réfugier pour échapper aux fortes chaleurs. Pour plus d'informations sur les bonnes pratiques à adopter lors de vos promenades dans la nature, le Parc naturel régional du Massif des Bauges a créé une web-série de 10 épisodes pour répondre à toutes vos questions et déconstruire les idées reçues sur les thématiques courantes, bivouac, cueillette, feu, baignade, déchets, chiens, usage des sentiers, etc. Retrouvez toutes les mini-capsules vidéo du parc sur la chaîne YouTube du PNR des Bauges. Dorénavant, retrouvez toutes les infos des titres et artistes diffusés les dernières 20 heures sur Alto. 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

0: Et maintenant, on fait quoi ? Chronique pour parents fatigués, mais néanmoins exceptionnels, qui ont juste besoin de se faire confiance. Sidonie, ça me rend complètement folle. Pourquoi, quand il y a deux pelles, voire quatre râteaux, voire huit pelles, et qu'il y a une seule pelle jaune, ils veulent tous la pelle jaune, alors qu'à côté, ils auraient le choix entre la bleue, la rouge à petits pois, le râteau, le ramasse-feuilles. Pourquoi cette pelle jaune ?
1: Bah parce que c'est la plus belle. Non, c'est pas vrai. C'est pas que pour ça. En fait, pourquoi ils veulent tous la pelle jaune ? Pour exister, pour être à eux. Donc, tout dépend de l'âge qu'ils ont. Jean Epstein explique que, en fait, l'enfant, il y a trois petites catégories que tu peux repérer. C'est-à-dire que dans le développement de l'enfant, donc de 0 à 9 mois, c'est le tour du propriétaire. C'est-à-dire que l'enfant, il fait le tour du propriétaire. Donc, c'est les pieds, les mains, la tête, mon ventre. C'est que moi. De 10 à 18 mois, en fait, c'est moi. Il a la conscience de lui-même, donc c'est moi et les autres. Ils sont à côté, ils sont en périphérie, mais ils n'existent pas vraiment. C'est moi, tout court. C'est moi, j'existe. Et ben, pour exister, je possède. Donc le copain, il a la pelle jaune, et ben je veux cette pelle jaune parce que je veux être moi. Et puis les autres râteaux, ben en fait, comme les copains ils l'ont pas, ben en fait c'est pas intéressant parce que ce que je veux c'est être moi et donc être comme le copain. Et en fait, arrivé vers 18 mois, l'enfant va comprendre qu'il peut jouer avec les autres. Et que c'est très très riche de jouer avec les copains. Et pour rentrer en relation avec les copains, donc pour être moi avec les autres, mais en fait il faut que je ressemble aux copains. Sinon je peux pas rentrer en relation avec eux. Bon, c'est ce qu'ils pensent, mais c'est pas exactement ça. Mais par exemple il y a des tests qui ont été prouvés sur le développement de l'enfant. Il y a une vidéo qui circule où on voit donc deux enfants, deux jeunes filles, deux petites filles de à peu près 2 ans qui jouent et en fait une a une ombrelle. Et en fait, l'autre copine veut l'ombrelle, mais elle la veut vraiment. Et c'est pas l'ombrelle bleue qu'elle voudra, c'est l'ombrelle rouge comme la copine. Parce qu'en fait, pour être comme la copine, pour être la copine, pour entrer en relation avec la copine, il faut que je sois comme elle. Donc, il faut que j'ai l'ombrelle rouge. Et c'est le début du dialogue qui va s'instaurer et tout, parce qu'en fait, on a déjà vu des enfants prendre un jeu. Je prends un seau, donc je vais pas jouer à remplir du sable et à vider le sable, parce que sinon c'est pas marrant. Si je vais prendre le seau, je vais le retourner, je vais taper dessus. Et le copain qui arrive, il dit, oh, c'est trop bien ce qu'il fait. Donc, je vais faire la même chose. Du coup, il me faut ce seau. Parce que moi, je veux faire comme le copain. Donc, il me faut ce seau pour que je tape dessus. Et le seau bleu qui est à côté, bah c'est pas le seau vert que le copain il a, donc je peux pas faire la même chose. Donc l'astuce entre parents ou accompagnants ou grands-parents, c'est d'avoir les deux seaux de la même couleur. Achetez pas un seau bleu, un seau jaune pour faire plaisir. Non, vous achetez deux seaux bleus. Du coup, ça limite déjà la capacité de différence et de dispute. Donc l'enfant va voir que son copain il tape avec le seau bleu, c'est trop classe. Et un seau bleu, je le prends, je tape. Et le dialogue va s'instaurer parce que je vais taper 3 fois, le copain va répondre 3 fois. On va taper plus fort, je vais rigoler, je vais taper plus fort, et ainsi de suite. Et en fait, le jeu se met en place, le dialogue se met en place.
2: C'est à moi, rien qu'à moi, ce petit joujou-là.
1: Quand l'enfant vient et veut le même jeu que le copain, nous, notre rôle en tant que parent ou accompagnant, c'est de mettre des mots pour faire comprendre à l'enfant que ben non, on peut pas avoir tout ce que le copain il a au moment où il l'a, qu'on peut demander, on n'arrache pas des mains. Donc bah, ton rôle c'est de dire, alors attends, on va lui demander à Nemo s'il est d'accord quand il a fini de jouer avec, de te le prêter. Et la plupart du temps, à 99% du temps, quand on met la question donc à la place de l'enfant qui parle pas ou qui commence à parler, Nemo s'il te plaît, quand tu auras fini de jouer, est-ce que tu peux me prêter ? Comme les enfants sont des êtres humains comme nous et qu'on a quand même un fond de bienveillance au fond de nous, que ça a été prouvé, qu'en fait on aime bien faire plaisir aux gens, quand on nous le formule gentiment, et ben on a envie de faire plaisir. Du coup, à ce moment-là, Nemo il va réfléchir, il va se dire ok, il va peut-être prendre 2-3 minutes, mais au bout d'un moment il va le prêter son jeu. Et tout le monde sera content. Maïs sera contente, Nemo sera content. Et tout va bien se passer. Après, il y a un moment où vraiment ça devient trop récurrent. Bah, c'est aussi à May à apprendre que bah, non, même pour exister, elle n'a pas obligé d'avoir tout ce que son frère il a. Pas en même temps. Elle peut attendre son tour. Elle a le droit. Donc, tu as le droit aussi de formuler à May. Tu dis, je comprends, tu en as très envie. Mais là, c'est Nemo qui joue avec. Donc, on attend. Quand il sera prêt, il te le prêtera. Ou le contraire, si c'est May qui a pris le jeu et Nemo qui court après. Ah, tu me le rends, c'est à moi, c'est à moi. bah tu dis, attends Nemo, on a le droit de prêter aussi. Du coup, voilà. Est-ce que ça répond un peu à ta question ?
0: Mais oui, mais ça veut dire que moi, en tant que parent, je deviens pas complètement hystérique en croyant que mon enfant fait un caprice folle. L'accompagnement, c'est quand même de comprendre que c'est normal, cette phase-là, c'est pas juste de la colère, du caprice et...
1: Exactement, c'est tout à fait normal, ça fait vraiment partie de son développement, et ton rôle, c'est vraiment de l'accompagner là-dedans. C'est Melanie Klein qui disait que pour exister, laisse-moi désirer, et pour désirer, laisse-moi manquer. En fait, l'être humain a besoin de désirer pour avancer, le cerveau humain a besoin de désirer pour avancer. On va pas parler de d'autres choses maintenant, mais la consommation ou autre. Mais si on a tout tout de suite, on n'a plus de désir, on n'a plus envie d'avancer. Et du coup, voilà. Et ton rôle, c'est d'apprendre la frustration, parce qu'il n'y a pas d'éducation sans un petit peu de Melanie Klein expliquait aussi qu'il n'y a pas d'éducation sans frustration légère. Ça fait partie du job de frustrer tes enfants. C'est comme ça que tu vas leur donner envie d'avancer dans la vie, de se battre, d'aller plus loin. Et de tout donner à son enfant tout de suite parce qu'il pleure, parce qu'il n'est pas content. Non, non, non. La vie, elle n'est pas comme ça, on le sait, en tant qu'adulte. Même si ça nous brise le cœur de voir ses larmes remplir ses petits yeux et tout, parce qu'elles sont très, très fortes pour faire ça, il faut leur apprendre la frustration. Et donc, ça passe aussi par « Non, c'est le copain qui l'a, tu attends ton tour. » C'est vraiment l'apprentissage de l'autre qui s'opère à partir de 18 mois, l'apprentissage de l'autre et apprendre que j'existe, que je veux, mais je peux attendre. Et en fait, donc, à savoir que l'enfant, donc, de 18 mois à 3 ans, il rentre dans le jeu symbolique de l'imitation et dans le jeu d'imitation. Donc, le jeu de dinette, jeu de garage, tout ça. C'est comme ça qu'il apprend. Et c'est là où il met en place, justement, bah, le respect de l'autre. Le respect de l'autre, l'apprentissage de l'autre. C'est apprendre, oui, moi je veux ça, mais je vais attendre. Alors, je vais attendre comme je peux, hein, ça peut être quelques secondes. Et là, le parent ou l'accompagnant, il est là pour mettre des mots, pour soutenir son effort d'attendre, pour vraiment valider son effort et dire, ah ouais, c'est bien, tu vois, Paul, il va te le prêter dans pas longtemps, ou regarde, il y a un autre jeu qui ressemble. Donc, petit à petit, lui montrer qu'on peut jouer autrement. Et puis voilà, limiter, c'est moins de choix, ça limite les interactions. Je veux la jaune parce que c'est Paul qui a la jaune alors que la bleue est disponible.
2: C'est à moi, rien qu'à moi, ce petit joujou-là.
0: Et Sidonie, tu pourrais nous redonner les références du monsieur dont tu as parlé au début ?
1: Oui. Alors c'est Jean Epstein, psychosociologue qui a été formé par Boris Dolto en tant que kinésithérapeute qui a repris ses études après et qui est spécialiste donc de la question relative au développement de l'enfant et de l'ado et qui est un expert référent dans les modes d'accueil du jeune enfant en France et à l'étranger depuis les années 1974. Et donc il a écrit beaucoup de bouquins et dont sur le développement de l'enfant entre autres. Et Melanie Klein aussi, qui est une très grande psychanalyste, qui est une bonne référence dans le développement de l'enfant.
0: Et on mettra toutes ces références-là sur le podcast, sur le site de Radio Alto.
1: Merci Marion.
0: Merci Sidonie.

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1: Chers auditeurs de Radio Alto, je vous emmène aujourd'hui sur le site de la SI à Grand Cadre de Bellecombe en Bauges, qui est géré par l'association Les Amis du Patrimoine. Et j'ai avec moi Hervé Vernin et Christian Lagier, tous les deux bénévoles chargés des visites, pour nous en parler. Alors, on va peut-être commencer avec vous, Christian. Est-ce que vous pouvez nous raconter un peu l'historique de la SI, à quoi elle servait, de quand elle date?
2: Alors, ce qu'il faut dire d'abord, c'est que au siècle dernier, sur notre site, là, il y avait déjà 12 scieries de ce type, établies toutes sur les différents nans qui proviennent des montagnes. Vous savez qu'en Savoie, les nans, on appelle nans les ruisseaux. Et cette scierie, elle a été installée en 1819, alors un peu plus haut là-haut, à hauteur de notre captage, mais malheureusement, elle a été détruite apparemment par une tornade en 1870. Elle appartenait à la famille Munier, deux frères Munier qui s'en occupaient, et ensuite, bon, ils n'ont pas été d'accord entre eux pour la reconstruire. Finalement, il y a eu une reconstruction sur notre site actuel, mais avec seulement ce qu'on appelle un droit de riveraineté, c'est-à-dire le droit de puiser l'eau, en 1895, parce que il y a eu un différend avec un scieur d'à côté. Il s'accusait d'utiliser trop d'eau, comme quoi c'est pas seulement dans le midi de la France qu'il y a eu des histoires d'eau. On pense que, en fait, ce bâtiment a été reconstruit avant, hein, vers 1800, quelques années sûrement après 1870. Et le droit de riveraineté dont je parlais date seulement de 1895. D'ailleurs, il y a eu un litige entre les deux propriétaires des deux scieries en question, et qui est allé jusqu'au tribunal de Chambéry, mais finalement, il a dû y avoir un arrangement à l'amiable, puisqu'on n'en a plus entendu parler. Ensuite, cette scierie, elle a fonctionné jusque vers 1960. C'est mon oncle, Albert Munier, un oncle par alliance, qui s'en est occupé, l'a fait fonctionner, de temps en temps, consolider le toit, changer quelques ardoises, bref, il s'en occupait, mais elle n'a pas marché au-delà des années 1960. En revanche, ce qu'il faut rajouter, c'est que pendant la guerre de 14-18, elle fonctionnait 24 heures sur 24 grâce à deux scieurs qui s'entraidaient. Les planches étaient descendues en chariot à la gare d'Aix-les-Bains et elles partaient en train pour ravitailler les tranchées de la guerre de 14. Donc dans tous les pays, sûrement ça a été le même cas dans le Jura, dans les Vosges, les pays où il y avait du bois, l'armée avait réquisitionné les scieries. Et enfin, pour terminer ce rapide historique, l'association a commencé les travaux de restauration à partir des années 1985. Déjà, il a fallu au moins 10 ans, même 11 ans, de travaux avant de savoir si ça allait fonctionner. Et donc, depuis cette époque, a été créée l'association des Amis du Patrimoine de Bellecombe qui s'occupe de la faire fonctionner.
1: Justement, est-ce que Hervé, tu peux toi nous parler de l'association, comment est-ce qu'elle a été créée et qu'est-ce que vous avez fait depuis sa création? Et puis peut-être on finira sur les activités qui sont proposées cet été.

0: Donc l'association, comme l'a dit Christian, elle a été créée dans les années 80, avec essentiellement des gens du village, plus quelques autres personnes qui venaient d'ailleurs, beaucoup de gens de métier, hein, un scieur, des menuisiers, charpentiers, voilà, donc qui avaient les compétences pour la rénover. Et puis, petit à petit, se sont greffés au fil du temps des gens comme moi, qui sont arrivés plus tard dans la commune, et qui ont trouvé chacun un intérêt à s'impliquer dans l'association. Donc à la fois par rapport au site qui est magnifique, par rapport au fait de faire vivre un vieux bâtiment comme ça qui fonctionne juste avec l'énergie de l'eau, avec un mécanisme visuellement super beau. Bon, à la radio, ça, on ne pourra pas voir grand-chose, mais j'espère qu'on aura du son. Et puis donc, voilà, il y a un côté aussi très convivial, comme toute association. C'est pas uniquement faire fonctionner un outil du patrimoine, c'est aussi se retrouver pour des corvées, passer un bon moment ensemble, casser la croûte après, voilà, discuter, se connaître, parce que l'association, je trouve qu'elle a eu aussi une vocation d'intégration pour pas mal de personnes qui sont arrivées sur la commune. Et encore aujourd'hui, on a des nouvelles familles qui arrivent, il y en a quelques-uns qui viennent s'impliquer, même si c'est ponctuellement. Donc ça, c'était vraiment la démarche autour de la Syrie. Alors, comme on s'intitule Association du patrimoine de Bellecombe, on s'intéresse aussi à d'autres éléments du patrimoine. On y passe beaucoup moins de temps, mais il y a par exemple eu un grenier qui a été mis en valeur au Mont. Les gens qui vont au col du Solier passent devant, et dans ce grenier, donc il y a des objets agricoles, des objets du patrimoine qu'on peut voir, et puis des objets aussi de la vie quotidienne qui sont à l'étage. Et puis on a récupéré aussi une collection d'outils et de machines à bois qui aujourd'hui est installée sous la salle des fêtes. Et donc de temps en temps, on ouvre ce lieu. Alors on n'est pas assez nombreux pour l'ouvrir, et puis il n'y a pas assez de monde pour le visiter non plus, donc on l'ouvre sur des moments ponctuels. Voilà, c'est un modeste atelier, on va dire, d'outils anciens qui a été récupéré pour une partie notamment au Châtelard et qui nous a été donné, et puis une autre partie par un menuisier de l'association, Pierre Hauteville, qui a beaucoup contribué, qui a beaucoup œuvré dans cette association. Voilà. Et enfin, donc on fait vivre, bien sûr, ce lieu. Donc on le fait vivre tous les étés, tous les mardis après-midi, comme aujourd'hui, donc de 14h à 17h, à partir du premier mardi de juillet jusqu'au dernier mardi du mois d'août. Il y a toujours une petite équipe, à la fois sur la technique et puis une autre sur l'explication qui est présente, de bénévoles. Hein, tout ça, c'est fait, bien sûr, bénévolement. Hein, on n'a pas de salariés.
1: Et justement, comme tu disais tout à l'heure, que chacun, vous êtes venu dans cette association pour des raisons différentes. Est-ce que tu peux me donner, toi, pourquoi est-ce que les raisons pour lesquelles tu es venu à cette association ?
0: Alors, il y en a plusieurs. La première, c'est que quand je suis arrivé au village, j'ai fait la connaissance de la famille Bécu, donc qui était très impliquée dès l'origine dans cette association. Ils m'ont parlé de la Syrie. Comme j'ai sympathisé avec eux, notamment avec Christophe, je suis venu volontiers. J'ai découvert le site, et comme plein d'habitants du village, on tombe assez vite amoureux de ce site. Et puis, il y avait une dynamique vraiment très conviviale, très ouverte dans cette association. Donc, de fil en aiguille, voilà, je me suis impliqué. Et l'outil est magnifique. Enfin, voir fonctionner la scie, moi, je trouve ça toujours aussi fascinant, même après plus de 20 ans de vie à Bellecombe.
1: Et toi, Christian ?
2: Eh bien, moi, je suis venu peut-être un peu tardivement dans l'association, par le biais, en fait, de ma belle-sœur, Germaine Gontier, originaire du Mont, le Mont derrière, qui s'est beaucoup occupée, d'une part, de la remise en état de la Syrie, et d'autre part, du grenier, qui était un grenier de notre famille, la famille Gontier. Voilà.
3: J'ai mis deux lithos pour nous protéger de ce nid de guêpe. On va s'en occuper tout à l'heure.
1: Parce que là, on est donc à l'arrière du bâtiment. Qu'est-ce que c'est que cet endroit un peu obscur ?
3: L'endroit obscur, c'était la petite cabane qu'ils avaient pour boire le café, pour boire un canon et tout. Et voilà. Puisque de toute façon, la scie, elle tournait plus ou moins le printemps. Hein, la fin de l'hiver et puis jusqu'au mois de mai. Donc il faisait pas très chaud. Il y avait un poêle dans le coin, là, avec une cheminée. Et donc ça fait que, voilà, il pouvait passer, tant que la scie elle faisait son office, et ben, il pouvait passer tranquillement au chaud, voilà, en buvant un petit coup éventuellement s'ils avaient soif, ou en buvant le café, voilà.
1: Et une dernière question, est-ce que je peux te demander pourquoi toi est-ce que tu fais partie de cette association ?
3: Ben, moi je fais partie de cette association parce que mon beau-père il en faisait partie déjà. Je suis rentré dans la sauce juste avant de me marier en 85-84, à l'époque où la scie avait était à la limite tombée, puisque le toit menaçait de tomber. Et donc je suis rentré là dans la sauce à ce moment-là, voilà. Et puis ça fait depuis 85 que j'y suis, quoi.
4: Moi, j'aime bien le bois, et puis pour conserver ce que les anciens ont fait. Mais j'ai tout le temps aimé le bois depuis... D'ailleurs, j'ai failli y rester quand j'étais gamin dessous. Mais bon, ça arrive. Puis bon, pour avoir une occupation. Puis plus maintenant que je suis en retraite, quoi, j'ai plus le temps.
5: Oui, c'est une question difficile, hein, parce que il y a plusieurs entrées possibles. La première entrée, c'est que j'avais un métier extraordinaire, qui était architecte. Et donc, tout ce qui est patrimoine bâti, forcément, ça m'intéresse. Et ici... patrimoine bâti d'ailleurs qui se construit au fil des siècles, hein, bien sûr, et qui se construit encore aujourd'hui pour demain, hein, il ne faut pas l'oublier non plus. Mais là, on a un patrimoine bâti exceptionnel qui a réussi à passer les siècles, qui est par miracle encore là, surtout pour la Syrie, et donc bah, il faut l'entretenir, il faut surtout la faire connaître. Donc voilà, je me suis investi là, voilà, pour me faire plaisir aussi d'ailleurs. Il y a surtout aussi le patrimoine immémorial, c'est-à-dire en fait la transmission des savoirs et la transmission des lieux, des légendes, des contes. Voilà, ça peut se passer au travers de tout ça. Hein. Donc c'est aussi important. Et donc voilà, moi je suis habitant de Bellecombe depuis quelques années. Je suis pas né ici, donc je me suis plongé dans cet univers. Donc j'y apporte un petit quelque chose de la ville aussi, bien sûr, mais un petit quelque chose de moi, voilà.
6: Radio Alto s'est rendu à la fête de la Syrie à Grand Cadre. Une fête organisée tous les deux ans par l'Association du patrimoine de Bellecombe-en-Bauges pour permettre à toutes et tous, petits et grands, de découvrir ce patrimoine. Pour se rendre à la fête, on peut monter dans une calèche qui nous emmène jusqu'à la Syrie.

0: Alors, bah, c'est la fête de la scie à Grand Cadre de Bellecombe en Bauge, qui a été restaurée il y a quelques années. Et aujourd'hui, on fête les 30 ans de la remise en eau après la rénovation. Voilà. Donc, c'est une grande année pour la fête de la scie, qui tourne toujours magnifiquement. Et on a de l'eau en plus, donc c'est nickel. Et on a plein d'ateliers. Donc, on peut fabriquer son petit moulin à eau avec Rémi. On peut faire du manège avec une électricité musculaire, c'est-à-dire en pédale si on veut avancer. Enfin, tourner. On a une buvette, bien sûr. On a des ateliers créatifs. Et on a même Véro du parc qui est venu pour présenter, faire un petit atelier autour des traces. Comment lire les traces animales. Attends, j'ai oublié Jean-François qui nous fait faire des rondelles de bois avec une scie à l'ancienne où tu peux tirer à deux. Voilà, un passe-partout, exactement.
1: Le passe-partout, c'est ce qui servait à abattre les arbres autrefois. On faisait l'entaille à la hache pour directionnel et on finissait au passe-partout derrière. Mais le bois était beaucoup plus gros que ça.
2: Et parce que du coup, ça marche, c'est forcément à deux.
1: À deux, oui, faut être deux, ouais. Ouais, ouais, ouais, ouais.
3: Nous nous approchons de la scierie à Grand Cadre pour assister à sa mise en route.

0: toutes et tous. Ici, vous êtes donc sur la scie à grand cadre de Bellecombe, qui a été rénovée par les anciens voilà plus de 30 ans. Ils ont mis 10 ans pour la rénover. Donc son principe est simple. Nous détournons l'eau de la rivière du Nant de Bellecombe, qui arrive par un système qu'on appelle un bief, qui vient alimenter un réservoir et une colonne d'eau forcée. Cette colonne d'eau forcée arrive sur une roue dentée qui entraîne un axe. Et sur cet axe rotatif, il y a une roue en bois avec une biellette. Et cette biellette permet de faire fonctionner la scie de haut en bas, c'est-à-dire qu'on transforme le cycle rotatif en cycle alternatif. Et on l'appelle la scie à grand cadre parce que la scie ne bouge pas. Elle est fixée sur un grand cadre en bois avec des tiges métalliques pour la maintenir. Et c'est le chariot qui avance grâce à la eau et qui fait qu'elle avance pour scier le bois. Voilà, c'est un système très simple, très ingénieux et qui a toujours beaucoup, beaucoup d'attrait pour tous ceux qui viennent la visiter.
1: Alors, qu'est-ce que vous êtes venu faire ici aujourd'hui ?
2: Je suis venue découvrir la scierie à grand cadre et soutenir les copains et leur association.
3: Du coup, moi, je suis avec mon fils de 3 ans. Il y a plein de petites animations. Il y a des ateliers créatifs, un manège, de la musique. C'est un peu la fiesta. On a fait un bateau et qu'on a fait naviguer sur le départ d'eau de la scierie. Donc, c'était très rigolo.
4: Ça, pareil.
3: Eh bien, tu vois, on te prépare un petit tableau. Puis tu vas pouvoir choisir ce que tu veux pour le dessin. Il y a des petites branches de sapin, de la mousse, des petites feuilles. Ou alors, si tu as envie, tu peux aller te promener dans le coin, là, et ramasser les feuilles qui te plaisent pour les coller. Ou les bouts de bois, ce que tu trouves par terre, dans la forêt.
1: Qu'est-ce qui va se passer ici ?
5: Eh ben, en fait, on va faire une démonstration de battage à l'ancienne. Ouais. On va d'abord commencer un trait de scie au passe-partout, au trochu en patois. Et ensuite, on va terminer la... Ça, c'est pour démarrer la coupe de directionnelle, on va dire, qui va donner la direction de l'arbre. Ouais. Cette taille, on va la finir à la hache. Okay. Et ensuite, on va se retourner à l'arrière de l'arbre et on va terminer la coupe à la hache. Et donc, l'arbre va tomber du bon côté, on va dire, du côté...
1: Là, vous avez fait la marque avec le passe-partout.
5: Exactement.
1: OK. Et alors, une fois qu'il est tombé, après ?
5: Après, ça va être ébranchage à la hache.
1: OK.
5: Et ensuite, ça va être écorçage, bon, pour une partie, en tout cas, pour faire une démonstration, au pelu. Hein. Un pelu, c'est un outil pour enlever l'écorce.
1: D'accord.
5: Si on a la sève, ça va aller très, très vite. Si on n'a pas la sève, ça va être plus long.
1: D'accord.
5: Et puis après, on va billonner, c'est-à-dire qu'on va couper les troncs d'arbres en portions de 4 mètres. Donc ça, on va le faire à terre avec le passe-partout. Et là, on pourra faire essayer des personnes qui souhaitent essayer le passe-partout.
1: Okay.
5: Et ensuite, on va faire le marinage. C'est le débardage à cheval, c'est-à-dire qu'on va tirer les troncs d'arbres avec un cheval de trait jusqu'à la scierie.
1: Okay.
5: Bon, voilà le programme.
6: C'est tout bon.
7: On va l'attaquer là.
6: Bon, bah, écoutez, on peut attaquer.
8: Allez,
6: donc il y a deux jeunes volontaires de la commune qui sont là, qui vont se tester au passe-partout.
9: Oh, vous êtes jeunes les gars.
10: Attends.
6: Ouais, il faut les applaudir, hein, ils ont besoin d'encouragement.
9: Bon, t'es prêt ?
11: Les grands de la Venise.
9: On fait que tirer, hein. Ne bougez pas les gars.
12: Ouais.
9: Voilà.
11: Plus vite.
6: Alors, l'ami qui passe partout, c'est aussi celui qui a grimpé dans l'arbre de branche en branche pour aller accrocher la corde.

0: Là, je vais ouvrir pour faire comme un triangle, en fait. C'est ce qui va permettre à l'arbre de tomber plus facilement.
1: Donner d'ouverture. Dieu, ça elle coupe là un peu plus. Il va partir dans l'autre sens.

0: bon, c'est à moi de jouer maintenant. Bravo. Allez, allez, allez, allez, allez,
1: allez. Bravo, vous pouvez applaudir, vous avez raison. Allez, maintenant c'est au tour de Johan. Et là, ça va tomber. Bravo. Ça va traîner.
2: Moi, ce que j'aime dans cette fête, parce que les retours qu'on nous fait, c'est que le côté commercial est quasiment inexistant. On ne veut pas de vente sur place, de stands, de différents commerçants qui pourraient avoir leur place. On a fait ce choix de plutôt centrer sur les animations, sur le plaisir d'être sur le site, sur la musique, parce que les musiciens interviennent plusieurs fois, sur la démonstration autour de la Syrie, puis le fait de venir à cheval, ça plaît beaucoup. De venir en calèche, ça plaît beaucoup aussi aux enfants. Donc voilà, c'est ce côté-là où on est un peu déconnecté pendant une journée. Il n'y a pas de voiture sur le site, il y a juste le plaisir d'être dans un coin de fraîcheur et où on voit des activités traditionnelles, en tout cas celles de la Syrie et de l'abattage, qui sont assez fascinantes pour ceux qui ne connaissent pas.
3: Merci beaucoup.
2: Voilà, merci à vous. À bientôt.
3: À bientôt. Un grand merci à l'Association du patrimoine de Bellecombe et à tous ses bénévoles pour leurs explications et l'organisation de cette fête de la Syrie à grand cadre. La musique que vous avez entendue était jouée par le groupe Divine. Vous pouvez visiter la Syrie tous les mardis de l'été et retrouver toutes les informations nécessaires sur leur site internet www.patrimoine-bellecombe.fr. C'est Dieu qui nous parle. 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

0: Macron est à tuer Hitler.
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0: arabes, c'est une très belle ironie. Au passage, il a moins de chances de mourir du terrorisme que de l'alcoolisme. J'espère que Tati va bien attacher les mots, parce que son mari va rentrer au radar comme s'il avait une voiture.
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2: À la une, le Sud-Liban, encore théâtre d'une flambée de violence. Israël jure ce matin de frapper à nouveau le Hezbollah en cas de menace. Propos du ministre israélien de la Défense après une série de frappes ciblées dans le sud du pays. Le point sur la situation avec notre correspondant à Jérusalem dès le début de cette édition. Dans ce journal également, explication du mécanisme de protection civile de l'Union européenne. Dispositif déclenché par la Belgique en proie à l'un des pires incendies de son histoire. Et puis incendie et chaleur ont des conséquences sur les cultures pour faire face en France. Le Premier ministre fait une série de promesses aux agriculteurs, vous l'entendrez. Enfin, on parlera football à l'approche de la finale Cameroun-Malawi de la Coupe d'Afrique des Nations Féminines. L'analyse d'une ancienne sélectionneuse qui estime que cette édition a fait émerger de nombreuses joueuses. Nous réglerons tous nos comptes dans quelque arène de combat que ce soit. Les mots du ministre israélien de la Défense aujourd'hui au lendemain d'importantes frappes sur le sud du Liban. Des frappes en riposte d'Israël à une attaque

0: Commandant de l'unité régionale Bader, responsable des opérations au nord du Litani, il supervisait, selon l'armée israélienne, notamment les lancements de drones explosifs contre les troupes israéliennes. Cette élimination s'ajoute à celle d'Ali Samir El-Hajj Hassan, chef de bataillon de la force d'élite Radwan ciblée à Ansar. Alors pour l'armée israélienne, ces frappes portent un coup sévère aux capacités opérationnelles du mouvement chiite. Côté gouvernemental israélien, le ministre de la Défense Israël Katz a prévenu qu'aucune attaque ne resterait sans réponse. Cette escalade meurtrière fragilise un peu plus la trêve, mais le canal diplomatique reste ouvert. Un porte-parole de Benjamin Netanyahou a déclaré qu'Israël souhaitait mener avec le Liban de nouvelles négociations plus ambitieuses et toujours sous médiation américaine. Michel Paul, Jérusalem, RFI.
1: D'autres négociations au cœur de l'actualité, celle-ci se déroule en ce moment en Égypte. L'émissaire américain s'est entretenu avec le président égyptien Abdel Fattah al-Sissi au sujet de la mise en œuvre du cessez-le-feu dans la bande de Gaza. Jared Kushner devrait aussi rencontrer des dirigeants du Hamas selon des sources au sein du groupe palestinien avant de se rendre en Israël pour parler avec le premier ministre Benjamin Netanyahou. Plutôt, une délégation du Hamas justement rencontré le chef du renseignement égyptien. L'actualité dans la région, c'est aussi cette alerte émise par l'Arabie Saoudite. Danger potentiel dans la province de Jizan à la frontière avec le Yémen, annonce de la défense civile saoudienne. La zone a été récemment visée par des attaques des Houthis. Le groupe rebelle yéménite soutenu par l'Iran a pris pour cible à plusieurs reprises des installations énergétiques et pétrolières dans la région. Le drone abattu en Roumanie semble être russe. Déclaration d'un porte-parole de l'OTAN, l'organisation du traité Atlantique Nord. Plus tôt dans la journée, un drone a pénétré dans l'espace aérien roumain près des frontières avec l'Ukraine et la Moldavie avant d'être abattu par un avion de combat espagnol. Le ministère de la Défense espagnol a d'ailleurs félicité sur X le professionnalisme de l'armée de l'air. Depuis le début de la guerre entre Kiev et Moscou, la Roumanie en subit régulièrement les conséquences. Un peu partout en Europe, les incendies font des ravages. 2 personnes sont mortes dans des incendies sur l'île de Salamine, près d'Athènes, rapportent les pompiers. Des centaines d'autres personnes évacuées. L'Espagne, elle aussi, combat 2 feux d'ampleur, l'un dans le nord-est, dans l'Aragon, l'autre dans le sud, en Andalousie. Plus de 40 000 hectares parcourus au total. Et puis la Belgique, de son côté, fait face à l'un des pires incendies de son histoire. Depuis vendredi, près de 3 000 hectares partis en fumée dans une réserve boisé, plusieurs foyers toujours actifs aujourd'hui. Alors pour faire face, Bruxelles a activé le mécanisme de protection civile de l'Union européenne hier. Comment fonctionne ce dispositif? Explication de Sofia Katsenkova.
2: La Belgique a d'abord fait une demande au Centre européen de coordination d'urgence basé à Bruxelles. Celui-ci évalue les besoins, puis transmet l'appel aux 27 pays de l'UE, ainsi qu'aux 10 États partenaires de ce mécanisme, comme la Serbie ou la Turquie par exemple. Chacun peut alors proposer volontairement des équipes ou des appareils. Dans le cas de la Belgique, les Pays-Bas ont envoyé 2 hélicoptères. Lorsque les renforts ne suffisent pas, l'UE peut aller chercher dans sa propre réserve appelée Rescue. C'est elle qui a fourni à la Belgique un hélicoptère venu de Tchéquie et 2 avions spécialisés envoyés depuis la Suède. L'Union européenne a 22 avions bombardiers d'eau en réserve, ainsi que 5 hélicoptères et une force de 800 pompiers environ. Ce mécanisme a été activé plus de 830 fois depuis sa création en 2001, mais ses limites apparaissent lorsque plusieurs catastrophes surviennent en même temps, comme cet été avec les nombreux feux de forêt qui ravagent l'Europe.
1: Autre conséquence de cet incendie en Belgique, un pic de pollution atmosphérique a été enregistré en Moselle. Une procédure d'alerte a été déclenchée aujourd'hui selon la préfecture du département. L'incendie dans le sud-ouest de la France, par contre, est stable. Le préfet des Landes a déclaré ce matin que le feu avait ravagé 1700 hectares. Des incendies favorisés par les fortes chaleurs. En France, 6 départements du sud-est maintenus en vigilance orange canicule demain contre 28 aujourd'hui. Les températures diminuent, mais les vagues caniculaires ont des conséquences catastrophiques sur les récoltes de l'année. Dans certaines régions, les agriculteurs céréaliers ont perdu plus de 80% et les maraîchers près de la moitié de leurs récoltes. Pour y faire face, le chef du gouvernement a fait des promesses fortes. Dans une lettre ouverte publiée dans la presse régionale, Sébastien Lecornu s'est adressé hier aux agriculteurs. Oriane Gendreau.
3: Après avoir largement appuyé sur l'adoption récente de la loi d'urgence agricole, loi qu'il avait promise aux agriculteurs, agriculteurs. Sébastien Lecornu s'est penché sur la question des indemnisations suite à cet été caniculaire. Il a promis des enveloppes ciblées.

0: et distribué aux préfets des régions touchées pour soutenir la remise en production. L'indemnité de solidarité nationale qui dédommagera une partie des pertes sera également armée tant qu'il le faut. Enfin, les exploitations les plus touchées ne paieront qu'une partie de leurs taxes foncières ou de leurs cotisations sociales. Sur un temps un peu plus long, le projet de loi Finances 2027, présenté fin septembre, devrait comprendre des mesures pour adapter la filière agricole au changement climatique, avec notamment un budget pour soutenir les investissements hydrauliques. Des promesses qui restent incertaines, puisque le parti présidentiel n'a pas de majorité à l'Assemblée nationale. Sébastien Lecornu appelle donc les députés à prendre leurs responsabilités, loin de toute considération politicienne.
1: Sébastien Lecornu, qui présidera demain une cellule interministérielle de crise. Au menu, le piratage informatique à grande échelle qui a visé l'administration fiscale cette semaine. Objectif de cette réunion, selon Matignon, préparer l'information des 678 000 particuliers entreprises victimes de ce vol de données. Les sénateurs socialistes ont eux réclamé dans un courrier adressé au président de la Chambre haute, Gérard Larcher, une commission d'enquête parlementaire. Plus que quelques heures avant la finale de la Coupe d'Afrique des Nations féminines, ce soir, le Cameroun affrontera le Malawi à Rabat, une 14e édition de la CAN qui couronnera un vainqueur inédit puisqu'aucune des deux équipes n'a jamais remporté la compétition. Une édition qui a aussi souligné l'émergence de nouvelles nations fortes sur le continent et beaucoup de joueuses se sont hissées à un niveau rarement atteint. C'est en tout cas l'analyse de Clémentine Touré, ancienne sélectionneuse de la Côte d'Ivoire. Écoutez.
2: Il y a vraiment une plénitude de joueuses qui nous ont impressionnés. Les citer individuellement, moi je pense que j'aurais pu citer peut-être une vingtaine de joueuses dans toutes ces équipes. Hein. Quand on prend l'équipe du Maroc, on en a plusieurs qui jouent ce rôle. L'équipe de l'Algérie également, on en a qui jouent ce rôle. Les demi-finalistes, l'équipe du Cameroun, on a pu voir également l'impact des joueuses. Et également au niveau du Malawi, pour ces quatre équipes qualifiées pour les demi-finales, on a vu l'impact des joueuses. Je pense en tout cas pour moi, il y a une plénitude. Je voudrais pas citer de noms, mais voilà, retenir que dans chaque équipe, en tout cas, on a pu voir des leaders.
1: Clémentine Touré au micro d'Antoine Grenier. La finale Malawi-Cameroun, c'est donc ce soir à 19h, temps universel. Vous pouvez suivre cette rencontre en direct sur notre site rfi.fr. Dernier jour du championnat d'Europe de natation de Paris, Léon Marchand sera ce soir dans les bassins pour disputer la finale du 400 mètres nage libre. La star française quadruple champion olympique vise donc un nouveau titre après s'être offert l'or et par la même occasion son premier titre européen en 200 mètres papillon hier. C'est ainsi que se referme ce journal. Merci d'être à l'écoute de RFI. Le prochain point sur l'information dans une cinquantaine de minutes à suivre en sol majeur.
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1: Bonjour et bon dimanche à l'écoute d'Alto. Nous sommes le dimanche 16 août et c'est parti pour savoir ce qu'il se passe aujourd'hui dans les Bauges. Cet après-midi à 16h30 chez Capucine à la ferme, conte merveilleux raconté par Hélène. Participation au chapeau, goûter sur place. Dans le cadre du festival Musique et Nature, concert à l'église d'Arit à 20h30 avec les super-héros du concerto. Trois triples concertos composent un programme avec des œuvres de Beethoven, Mendelssohn qui entraînent l'auditoire au cœur d'une rare épopée musicale. Tarifs et réservations en ligne sur le site www.musiqueetnature.fr. Concernant les annonces sur le massif, sécheresse en Savoie, renforcement des mesures de restriction des usages de l'eau. Depuis le 1er août, la zone du Chéran est passée en situation de crise. Seuls sont autorisés les usages prioritaires de l'eau, concourant à l'alimentation en eau potable des populations, à l'abreuvement des animaux, à la sécurité civile, à la salubrité publique et à certains usages agricoles. Aussi, le débit du Chéran étant très faible et sa température élevée, le syndicat mixte intercommunal aménagement du Chéran nous rappelle les bonnes pratiques. Ne pas faire de barrage qui augmente la température de l'eau, ne pas piétiner et perturber les fonds qui abritent de nombreuses espèces, pas de plongeons dans les gouilles qui effraient les poissons et invertébrés venus s'y réfugier pour échapper aux fortes chaleurs. Pour plus d'informations sur les bonnes pratiques à adopter lors de vos promenades dans la nature, le Parc naturel régional du Massif des Bauges a créé une web-série de 10 épisodes pour répondre à toutes vos questions et déconstruire les idées reçues sur les thématiques courantes, bivouac, cueillette, feu, baignade, déchets, chiens, usage des sentiers, etc. Retrouvez toutes les mini-capsules vidéo du parc sur la chaîne YouTube du PNR des Bauges. Dorénavant, retrouvez toutes les infos des titres et artistes diffusés les dernières 20 heures sur Alto. 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On vous souhaite une belle journée et un bon été sur Alto.
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3: La chronique diététique d'Anne-Claude, diététicienne épicurienne. Anne, bonjour.
5: Bonjour Charlotte et bonjour à tous.
3: Alors, il y a beaucoup de gens qui disent qu'ils grignotent par ennui. Qu'est-ce que t'en penses, toi ?
5: Alors, oui, effectivement, on entend beaucoup dire, même quand j'interroge mes patients, que je leur demande, bah voilà, là, qu'est-ce qui se passait, qu'est-ce qui, selon vous, motivait le grignotage ? Et la personne va dire, bah, c'est un moment où je m'ennuyais. Et il peut arriver, effectivement, que ce soit de l'ennui, parce que tout à coup, il y a un temps vacant. Mais il me semble qu'il y a un autre phénomène qui est à l'œuvre et qui est à l'œuvre beaucoup plus souvent qu'on le croit. C'est de l'ennui, mais c'est pas forcément l'ennui auquel on pense. Est-ce que c'est pas parfois, et là j'invite chacun et chacune à s'observer, que on a beaucoup de choses à faire et qu'on sait pas trop par quoi commencer, ou alors que tout à coup il y a un temps vacant et que on aurait la possibilité de lever le pied, ne serait-ce que quelques minutes. Mais on a dans la tête qu'il y a encore plein de choses à faire. Et en fait, le mental vient à s'en mêler, il nous fait culpabiliser. En vrai, notre besoin prioritaire, ce serait de nous reposer, mais on se l'interdit parce que, entre guillemets, on a trop de choses à faire. Donc ça, ce mode de pensée, ça fonctionne dans notre société qui va valoriser le travail et qui va condamner la paresse et qui ne va pas la distinguer du légitime besoin que nous avons de nous reposer, du besoin vital que nous avons de nous reposer, de nous détendre et de nous ressourcer. Donc il s'agit bien d'ennui, mais le problème n'est pas que l'on s'ennuie, il est que nous sommes ennuyés par notre conflit intérieur.
3: D'accord, et si ça vient à se produire, qu'on identifie effectivement être dans ce moment-là, qu'est-ce qu'on peut faire ?
5: Alors, Il y a plusieurs solutions, effectivement. D'ailleurs, on a certainement expérimenté certaines choses. Alors, quand je dis solutions, il y a plusieurs choses à tester. On a certainement déjà testé que on peut se forcer à travailler quand même. Et ça, ça nous rend tellement malheureux qu'on va se retrouver à compulser avec la nourriture ou à fumer comme un pompier ou à assouvir les autres petites manies exutoires qui nous soulagent dans ces moments de dilemme. Il y a aussi la solution de nous reposer quand nous avons besoin de repos. Mais rien qu'à l'idée, souvent le mental va revenir à la charge. On va s'entendre se traiter soi-même de paresseux. Pendant ce temps-là, le travail n'avance pas. Et puis si tu commences à te reposer, tu n'auras plus le goût à rien faire. Il y a cette croyance, il y a cette peur qui vient. Or, si on prend du recul, si on observe ce qu'on a déjà pu expérimenter dans des occasions fortuites, on peut se souvenir que quand tout va bien, on peut avoir même du plaisir à faire la vaisselle. Bon, certaines personnes n'auront jamais de plaisir à faire la vaisselle. Mais pour certains, ça fonctionne. On peut avoir du plaisir à faire la vaisselle, à faire la cuisine, à avancer même dans notre travail, à remettre de l'ordre dans la maison. Quand nous sommes reposés. Quand nous sommes reposés, on est naturellement motivés à faire ce qu'on a à faire parce que ça nous procure du plaisir d'avoir une maison propre et bien rangée, parce qu'on a du plaisir à manger des choses qui sont soigneusement préparées, d'avancer dans notre travail et de se sentir gratifié de voir tout ce qui avance. La motivation est naturelle quand notre besoin de repos a été nourri.
3: Ça me parle tout à fait, ces tâches qui, des fois, me réjouissent et je prends effectivement un vrai plaisir à cuisiner, à ranger, etc. Et puis, des fois, ça me paraît démentiel, ça me fatigue d'avance, en fait. Donc là, oui, je me reconnais effectivement dans ce genre de situation.
5: Et merci de ton partage. Et je t'invite à observer, dans les moments où tu as du plaisir à effectuer ces tâches, Dans quelle disposition tu es? Est-ce que c'est parce que tu as est-ce que tu es reposé dans ces moments-là? Est-ce que autre chose? Et dans les moments où tu as de l'aversion pour le fait de t'y mettre, est-ce que le besoin prioritaire est pas un besoin justement de t'oxygéner, de te reposer, etc.? Quelle est la priorité à ce moment-là? Donc déjà, on peut commencer à observer comment on sent. Je vais vous donner d'autres exemples. Si l'exemple d'une patiente hier qui me disait qu'elle avait osé abandonner, je mets des guillemets évidemment, son mari et ses enfants pendant 5 jours. 5 jours où elle a vécu sans sa montre, en ne suivant que ses envies, en mode j'ai faim, je mange, j'ai envie d'aller ici, j'y vais. Alors qu'elle se sentait, elle me disait, sclérosée dans ses activités créatives, la créativité s'est réveillée plein pot. Autre exemple, celui-là, il est raconté par Bethany Webster dans son livre « Être une mère pour soi-même ». Elle raconte qu'elle avait une deadline à respecter pour rendre un travail le lendemain. Et ce jour-là, elle a osé écouter son besoin, sa voix intérieure, et passer son temps à regarder les oiseaux par la fenêtre et d'autres trucs complètement improductifs, je mets des guillemets évidemment. Elle a été d'autant plus performante le lendemain. Et du coup, elle a instauré avec régularité une journée off pour stimuler sa créativité et gagner en efficacité. Le repos nous rend efficace et nous rend plus productif. Donc c'est pas une question de paresse, j'aime faire ce que j'ai à faire et jouir du résultat, mais des fois j'ai simplement besoin de me reposer, de laisser mon esprit s'oxygéner. Parfois c'est ça la priorité. Et une fois reposé, on est même heureux de se remettre à l'œuvre parce qu'on est naturellement motivé. Donc la priorité est bien de se reposer pour répondre à ses besoins et une fois rassasié de repos et de détente, on retrouve le plaisir à nous remettre dans l'action. Est-ce que ça te dit pas d'expérimenter dans ces conditions?
3: C'est exactement ce que j'ai fait justement le week-end dernier où toutes ces tâches, vaisselle, cuisine, rangement, etc. M'attendaient. Eh bien, j'ai osé pour la première fois fermer la porte de ma chambre et donc m'enfermer une demi-heure, le temps de bouquiner tranquillement et donc commencer ces tâches un peu plus tard. Et finalement, ça m'a fait beaucoup de bien.
5: T'as été une bonne mère pour toi-même, bravo. Je me permets de reprendre le titre du livre de Bethany Webster. Et on a besoin de se parenter, on a besoin d'accueillir nos besoins. On reparle parent intérieur, enfant intérieur, voilà, d'écouter nos besoins et d'en prendre soin comme on prend soin de nos enfants. Voilà, toi tu es maman, tu sais écouter les besoins de tes enfants et tu sais en prendre soin, en étant une mère suffisamment bonne, hein, et ça suffit largement évidemment. Et être une suffisamment bonne mère, être un suffisamment bon père pour nous-mêmes, c'est hyper important aussi. Alors autorisez-vous à suivre vos envies, envie de lire, d'aller vous balader, d'écouter de la musique sans vous activer à côté, de manière complètement, entre guillemets, improductif, parce que c'est pas vrai. Ça va être complètement productif, mais par la suite. Voilà. Et observez ce qui se passe après. Observez notamment ce qui se passe sur les envies de grignoter.
3: Et oui, est-ce que vous mangez réellement par ennui ou est-ce que vous en êtes à ce moment-là dans votre énergie? Eh bien écoutez, à chacun libre de faire ses observations et pourquoi pas nous envoyer un petit commentaire à contact@radioalto.info. On sera ravis d'en parler dans une prochaine chronique.
5: Voilà, et on a toujours beaucoup de plaisir à lire vos retours. Voilà, ça compte et ça nous met du baume au cœur.
3: Allez, bonne journée et à bientôt sur Alto. 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
0: Lors de la dernière émission, je vous avais dit que, tout en privilégiant nos oreilles, nous allions faire appel à tous nos sens par le biais des mots. Donc, après l'œil et la peinture, cette fois-ci, nous allons utiliser notre nez. Par essence, si je puis dire, les odeurs ne sont pas visibles, mais non pas moins présentes, en bon et en moins bon. Pour ce faire, nous allons écouter un extrait d'un livre écrit par l'auteur allemand Peter Suskind, roman qui a connu un très grand succès et fut adapté au cinéma dans un film sous le titre « Le parfum, histoire d'un meurtrier » et inspira également un film « Le parfumeur » produit par la plateforme Netflix en 2022. Patrick Suskind a été étudiant en histoire médiévale et contemporaine, puis en littérature à Munich et à Aix-en-Provence. Il travaillera ensuite comme scénariste pour la télévision et comme écrivain de théâtre. Il écrit une pièce, La Contrebasse, publiée en 1984, et qui sera jouée pour la première fois à Munich en 1981. Elle sera publiée en France en 1984 et interprétée à Paris par Jacques Villeray. Le Parfum est son premier roman, édité en 1985 à Zurich, puis publié en France en 1986 aux éditions Fayard, dans une traduction de Bernard Lortorali. Il vaut à son auteur un

Le petit homme déboucha tout d'abord la bonbonne d'esprit de vin. Il eut du mal à arracher du sol et à hisser le lourd récipient. Il fallait qu'il le lève presque jusqu'à hauteur de sa tête pour atteindre l'entonnoir perché sur la bouteille à mélanger, où il versa directement l'alcool sans recourir au verre gradué. Baldini frissonna au spectacle d'une incompétence aussi énorme. Non seulement cet animal foulait aux pieds les lois éternelles de la parfumerie, en commençant par le solvant, mais encore, il n'en avait même pas les moyens physiques. Il faisait un tel effort qu'il en tremblait. Et Baldini s'attendait d'un instant à l'autre à voir la lourde bonbonne se fracasser sur la table en y écrasant tout. « Les bougies, songea-t-il. Mon Dieu, les bougies. Ça va donner une explosion. Il va incendier ma maison. » Il allait se précipiter pour arracher la bonbonne à ce fou, quand Grenouille la redressa lui-même, la redescendit jusque par terre sans dommage et la reboucha. Dans la bouteille à mélanger, le liquide limpide et léger oscillait. Il n'en était pas tombé une seule goutte à côté. Pendant quelques instants, Grenouille reprit son souffle, et son visage avait un air de contentement, comme s'il s'était déjà acquitté là de la partie la plus délicate de son travail. Et de fait, ce qui suivit alla à une telle vitesse que les yeux de Baldini ne purent suivre, ni encore moins distinguer, dans ce qui se passait là, un ordre ou même le moindre déroulement logique.

Apparemment au petit bonheur, Grenouille piochait dans la rangée de flacons contenant les essences, arrachait leurs bouchons de verre, reniflait une seconde le contenu, versait dans l'entonnoir un peu de lin, y mettait quelques gouttes d'un autre, et envoyait une giclée d'une troisième, et ainsi. Pipette, tube, verre gradué, petite cuillère et agitateur, tous les instruments qui permettent au parfumeur de maîtriser la procédure compliquée du mélange, Grenouille ne les toucha pas une seule fois. On aurait dit un simple jeu, comme un enfant qui barbote et qui touille, prétendant préparer une soupe alors qu'il fait un brouet infâme d'eau, d'herbe et de boue. Oui, comme un enfant, songea Baldini. D'ailleurs, soudain, on dirait un enfant, en dépit de ses mains trapues, de sa face pleine de cicatrices et de crevasses, et de son nez en patate comme celui d'un vieil homme. Je l'ai pris pour plus vieux qu'il n'est, et voilà maintenant qu'il me semble plus jeune. Il me semble avoir 3 ou 4 ans, comme ces petites ébauches d'hommes, inabordables, incompréhensibles et têtues, qui, prétendument innocentes, ne pensent qu'à elles-mêmes, voudraient tout soumettre en ce monde à leur despotisme, et du reste, ils parviendraient, si on cédait à leur folie des grandeurs, et si on ne les disciplinait pas peu à peu par les mesures éducatives les plus strictes, pour les amener à la manière d'être bien maîtrisée qui est celle des êtres humains achevés. Il y avait un petit enfant fanatique dans ce jeune homme qui était debout devant la table, les yeux brillants, et avait oublié tout ce qui l'entourait, ne sachant manifestement plus qu'il y avait autre chose dans l'atelier que lui et ses bouteilles, qu'il portait à l'entonnoir avec une balourdise précipitée pour fabriquer sa mixture aberrante, dont il prétendrait dur comme fer, et, en y croyant de surcroît, que c'était le délicat parfum à mort et psyché. Baldini en avait des frissons. De voir, à la lumière vacillante des bougies, cet être s'agitait avec tant d'affreuses assurances et tant d'affreuses inepties. Des êtres pareils, songea-t-il. Et pendant un moment, il se sentit de nouveau tout aussi triste et malheureux et furieux que l'après-midi, lorsqu'il avait contemplé la ville qui rougeoyait au soleil couchant. De tels êtres n'auraient pas pu exister jadis. C'était un échantillon tout à fait nouveau de l'espèce qui n'avait pu voir le jour que dans cette époque de débâcle et de débandade. Mais il allait avoir droit à sa leçon, le présomptueux Blanc-Bec. Au terme de ce numéro ridicule, Baldini allait lui passer un de ses savons à le faire repartir à plat ventre et dans l'état de nullité minable où il était arrivé. Racaille ! Vraiment, au jour d'aujourd'hui, il ne fallait plus se commettre avec personne, car ça grouillait de toutes parts de ridicules canailles.

Baldini était à ce point occupé par son indignation intérieure et par le dégoût de son époque qu'il ne comprit pas bien ce que cela pouvait signifier quand une grenouille, soudain, reboucha tous les flacons, retira l'entonnoir de la bouteille à mélanger et, prenant celle-ci d'une main par le goulot et la bouchant du plat de sa main gauche, la secoua énergiquement. La bouteille avait déjà fait plusieurs pirouettes dans les airs et son précieux contenu avait déjà été plusieurs fois précipité comme de la limonade du fond au goulot et du goulot au fond quand Baldini émit un cri de rage et d'effroi. « Halte !» proféra-t-il d'une voix éraillée. « Maintenant, ça suffit. Arrête immédiatement. Basta ! Pose tout de suite cette bouteille sur la table et ne touche plus à rien. Tu m'as compris ? Plus à rien !» Il fallait que je sois fou pour seulement prêter l'oreille à tes sornettes. Ta façon de manipuler les choses, ta grossièreté, ton incompétence effarante me montrent bien que tu n'es qu'un bousilleur d'ouvrage. Un bousilleur et un barbare. Et par-dessus le marché, un béjaune insolent et pouilleux. Tu ne serais même pas fichu de faire de la limonade, ni même d'être le dernier des vendeurs d'eau de réglisse, sans même parler d'être parfumeur. Considère-toi comme bien heureux. Sois reconnaissant et satisfait si ton maître veut bien que tu continues à patauger dans le tanin. Ne te risque plus jamais, tu m'entends, plus jamais à franchir le seuil d'une parfumerie. » Ainsi parlait Baldini. Mais tandis qu'il parlait encore, l'espace tout autour de lui était déjà saturé d'amour et psyché. Il y a une évidence du parfum qui est plus convaincante que les mots, que l'apparence visuelle, que le sentiment et que la volonté. L'évidence du parfum possède une conviction irrésistible. Elle pénètre en nous comme dans nos poumons l'air que nous respirons. Elle nous remplit complètement. Il n'y a pas moyen de se défendre contre elle. Grenouille avait reposé la bouteille. Retiré de son goulot sa main humectée de parfum qu'il avait essuyé sur le bas de sa veste. Les deux pas qu'il fit en arrière et le mouvement gauche qu'il eut pour ployer l'échine sous l'algarade de Baldini déplacèrent assez d'air pour répandre tout alentour le parfum qui venait de naître. Il n'en fallait pas davantage. Certes, Baldini continuait à fulminer, à tempêter, à pester, mais à chaque inspiration, la fureur qu'il affichait trouvait moins d'aliments en lui. Il avait obscurément le sentiment d'être réfuté, et c'est pourquoi la fin de son discours fut d'une véhémence aussi extrême que creuse. Et lorsqu'il se tut, et qu'il eut gardé le silence un moment, il n'avait plus besoin que Grenouille dise « C'est fait ».

il le savait déjà. Mais, néanmoins, bien qu'il fût baigné maintenant de tous côtés par des flots d'amour et de psyché, il s'avança vers une vieille table de chêne afin de procéder à un essai. Il tira un petit mouchoir de dentelle frais et blanc comme neige de la poche de son habit, de la poche gauche, le déploya et y fit tomber quelques gouttes puisées dans la bouteille à mélanger avec la longue pipette. Il agita le mouchoir, bras tendu, pour l'aérer, puis, d'un geste gracieux qu'il savait si bien faire, le fit passer sous son nez en respirant le parfum. Tandis qu'il l'expirait par saccades, il s'assit sur un tabouret. Son visage, l'instant d'avant encore écarlate sous le coup de son accès de fureur, devint soudain tout pâle. « Incroyable !» chuchota-t-il pour lui-même. « Dieu du ciel, c'est incroyable !» Et il ne cessait de fourrer son nez sur le mouchoir, et de le renifler, et de secouer la tête, et de murmurer « Incroyable !» C'était Amor et Psyché, sans le moindre doute possible. Amor et Psyché, le mélange génial et détesté, copié avec une précision telle que Pélissier lui-même n'eût pas fait la différence avec son produit. Incroyable! Le grand Baldini était affalé, petit et pâle, sur son tabouret. Et il avait l'air ridicule avec son petit mouchoir à la main qu'il pressait sous son nez comme une vieille fille enrhumée. Maintenant, pour le coup, il avait perdu sa langue. Il ne disait même plus « incroyable ». Il se contentait, avec un léger hochement de tête ininterrompu, de fixer des yeux le contenu de la bouteille en émettant un monotone Au bout d'un moment, Grenouille s'approcha de la table comme une ombre. « Ce n'est pas un bon parfum, » dit-il. « Il est très mal composé, ce parfum. » dit Baldini en hochant la tête. Donc il approuva. Mais il était dans un tel état de désarroi et d'apathie qu'on aurait pu lui dire n'importe quoi. Il aurait dit « et hoché la tête. Et d'ailleurs, il continua à hocher la tête et à murmurer sans faire aucunement mine d'intervenir quand Grenouille, pour la seconde fois, se mit à mélanger. Versa pour la seconde fois l'esprit de vin de la bonbonne dans la bouteille à mélanger, allongeant ainsi le parfum qui s'y trouvait, quand, pour la seconde fois, il fit couler, apparemment au petit bonheur et en n'importe quelle quantité, le contenu des flacons dans l'entonnoir. Ce n'est que vers la fin de l'opération, Grenouille, cette fois-ci, ne secouait pas la bouteille, mais la faisait tourner doucement, comme un verre de cognac. Peut-être par égard pour la sensibilité de Baldini, peut-être parce que le contenu lui en paraissait cette fois beaucoup plus précieux. Et alors que le liquide, achevé par conséquent, tournait en rond dans la bouteille, que Baldini émergea de son assoupissement et se leva, mais, à vrai dire, sans cesser de tenir son mouchoir devant son nez, comme s'il voulait se cuirasser contre une nouvelle agression. »

0: C'est fait, maître, dit Grenouille. Maintenant, c'est un fort bon parfum.
1: Oui, oui, c'est bon, répondit Baldini avec un geste là de sa main libre.
0: Vous ne voulez pas faire un essai, continue Grenouille en gargouillant. Vous ne voulez pas, maître, un essai.
1: Plus tard. À présent, je ne suis pas d'humeur à faire un essai. J'ai d'autres soucis en tête. Va-t'en maintenant, va. Et il prit son chandelier, alla vers la porte et gagna la boutique. Grenouille le suivit. Ils arrivèrent dans l'étroit couloir qui menait à l'entrée de service. Le vieux traîna les pieds jusqu'à la porte, tira le verrou et ouvrit. Il s'effaça pour laisser sortir le garçon.
0: « Vous voulez bien maintenant que je travaille chez vous, maître? Vous voulez bien ?» demanda Grenouille.
2: Il était déjà sur le seuil et était de nouveau tassé sur lui-même, avait de nouveau l'air d'une bête aux aguets.
1: « Je ne sais pas, » dit Baldini. « J'y réfléchirai. Va. »
2: Et Grenouille avait disparu, tout d'un coup, avalé par l'obscurité. Baldini restait planté là, regardant dans le noir d'un œil rond. De la main droite, il tenait le chandelier, dans la gauche, le mouchoir, comme quelqu'un qui saigne du nez. Mais en fait, il avait peur. Ni plus ni moins. Il se dépêcha de verrouiller la porte, puis il ôta le mouchoir qui lui protégeait le visage, le fourra dans sa poche et retraversa la boutique jusqu'à l'atelier. Le parfum était si divinement bon que Baldini en eut immédiatement les larmes aux yeux. Il n'avait pas besoin de faire un essai dans les règles. Il se tenait juste debout devant la table de travail où était la bouteille à mélanger et il respirait. Le parfum était magnifique. Comparé à Amor et Psyché, c'était comme une symphonie comparée au crin-crin esselé d'un violon. Oh, c'était davantage encore. Baldini ferma les yeux et vit monter en lui les souvenirs les plus sublimes. Il se vit, jeune homme, traverser le soir les jardins de Naples. Il se vit dans les bras d'une femme aux boucles noires et vit la silhouette d'un bouquet de roses sur le rebord de la fenêtre, par où soufflait une brise nocturne. Il entendit des chants d'oiseaux qui se faisaient écho et la musique lointaine du taverne du port. Il entendit un chuchotement à son oreille. Il entendit un « Je t'aime » et sentit la volupté lui hérisser le poil. Là, maintenant, à cet instant même. Il ouvrit brusquement les yeux et poussa un grand soupir de plaisir. Ce parfum n'était pas un parfum comme on en connaissait jusque-là. Ce n'était pas un parfum qui vous donne une meilleure odeur, pas un sambon, pas un produit de toilette. C'était une chose entièrement nouvelle, capable de créer par elle-même tout un univers luxuriant et enchanté. Et l'on oubliait d'un coup tout ce que le monde alentour avait de dégoûtant. Et l'on se sentait si riche, si bien, si libre, si bon.

Les poils se rabattirent sur le bras de Baldini, et une enivrante sérénité l'envahit. Il prit la peau de chevreau qui était posée au bord de la table, et, saisissant un tranchet, il entreprit de la tailler. Puis il posa les morceaux dans le bassin de verre et versa dessus le nouveau parfum. Il recouvrit le bassin d'une plaque de verre, recueillit le reste du parfum dans deux flacons, qu'il munit d'étiquettes où il inscrivit « Nuit napolitaine ». Puis il éteignit la lumière et se retira. En haut, près de sa femme, au cours du dîner, il ne dit rien. Il ne dit surtout rien de la décision solennelle qu'il avait prise l'après-midi. Sa femme non plus ne dit rien, car elle remarqua qu'il était de belle humeur et en fut très contente. Il renonça aussi à aller jusqu'à Notre-Dame pour remercier Dieu de sa force de caractère. Et même, il oublia ce jour-là pour la première fois de dire sa prière du soir.

qu'avons-nous entendu aujourd'hui ? Pour notre musique d'ouverture, nous écoutons le musicien et chef d'orchestre catalan Jordi Savall, une figure incontournable de la scène musicale qui explore l'immensité des répertoires musicaux depuis quelques décennies. Toujours avec des interprétations superbes et très historiquement informées, ces albums sont présentés avec, non pas un simple livret, mais plutôt un ouvrage qui nous renseigne sur l'œuvre musicale, bien sûr, mais dans un contexte historico-géographique très complet. Jordi Savall a participé dans les Bauges il y a quelques années, et à plusieurs reprises, au programme du festival estival Musique et Nature, festival qui a fêté ses 20 ans d'existence l'été dernier. En passant, je vous encourage vivement de profiter de cette magnifique opportunité qu'offre le festival. C'est l'excellence de la musique classique à votre porte. Allez-y, car c'est l'occasion de découvrir ou simplement de vous faire un grand plaisir musical au cœur de notre massif, dans une ambiance détendue. Et, bonus non négligeable, à un prix très abordable, voire plus, au vu de la qualité internationale des artistes qui sont présents. Il dirige ici son orchestre dans une œuvre qui va marquer l'histoire de la musique. En effet, le 24 février 1607, à Mantoue, pour la première fois, des acteurs vont présenter une comédie entièrement chantée. Très théâtral au bon sens du terme, il s'agit de l'ouverture d'Orphée, farce musicale en musique et entièrement chantée, composée et mise en scène par Claudio Monteverdi, alors maître de chapelle du duc de Mantoue. C'est une œuvre magistrale et foisonnante, avec une grande diversité d'instruments pour accompagner les divers personnages chanteurs. Le succès est immédiat et la carrière de Monteverdi sera très riche.

une œuvre entièrement chantée ne nous surprend pas de nos jours, mais à l'époque, c'était tout à fait nouveau et le concept d'opéra n'existait pas. Grande première, donc. Tous les chanteurs sont des hommes avec des castrats dans les rôles principaux, y compris les rôles féminins. La présence des femmes sur la scène n'étant pas concevable au XVIIe siècle. Le deuxième morceau, étude opus 10, numéro 5, sur les touches noires, que nous avons écouté, a été écrit par Frédéric Chopin. J'ai choisi ce morceau pour traduire la frénésie qui saisit Grenouille, qui va enfin pouvoir utiliser son don pour montrer sa maîtrise. Cette étude fut écrite par Frédéric Chopin, le plus français des compositeurs polonais, né le 1er mars 1810 à Zelazowa Wola, duché de Varsovie, et mort le 17 octobre 1849 à Paris. Il est connu comme l'un des plus grands compositeurs majeurs de la période romantique. Il est aussi l'un des plus célèbres pianistes du XIXe siècle avec Franz Liszt. Son père, Nicolas Chopin, était originaire des Vosges. Il était venu en Pologne au service de la comtesse Karbeck. Il y rencontre et épouse Tekla Justyna, parente et dame d'honneur de la comtesse en 1806. Frédéric Chopin resta 20 années en Pologne et puis rejoignit la France. Il se considérait comme polonais et défendait son identité ainsi que son pays, alors annexé par la Russie. Tiens, ça rappelle vaguement quelque chose, l'histoire balbutie. Considéré comme un héros national par les Polonais et reconnu comme tel par ses amis et entourage à Paris. Entourage prestigieux s'il en est, avec des noms tels que Franz Liszt, Eugène Delacroix, Balzac, Berlioz, Heine, Pleyel, pour n'en citer que quelques-uns. Il va également rencontrer George Sand, avec laquelle il aura une liaison qui durera 9 ans. C'est à Paris qu'il va écrire la majorité de ses œuvres qui restent dans le palmarès des œuvres les plus jouées. Il aura une grande influence sur les compositeurs tels que Debussy, Saint-Saëns ou bien Fauré. Mais l'attachement de Chopin à son pays natal et à sa culture restera toujours présent chez lui. L'étude que j'ai choisie, étude numéro 5, opus 10, est également appelée « Sur les touches noires ». L'étude opus 10 numéro 5, est connu sous le nom de touche noire car sa partie de main droite est entièrement jouée sur des touches noires, à l'exception d'une note.

Attaque foudroyante pour le troisième morceau composé par Luigi Boccherini, car je trouve qu'il correspond bien à l'accès de colère de Baldini à la vue du travail anarchique de Gribouille. Luigi Boccherini, né le 19 février 1743 à Lucques en Italie, et mort le 28 mai 1805 à Madrid, est un compositeur et violoncelliste italien de la période classique. Avec Joseph Haydn et Wolfgang Amadeus Mozart, il est considéré comme l'un des plus importants compositeurs de musique de chambre pour cordes de la seconde moitié du XVIIIe siècle. Né au cœur d'une famille d'artistes, il va vivre une longue et prolifique carrière qui va le faire voyager à travers une bonne partie de l'Europe. Il passe sa jeunesse et ses premières années en Italie, puis à Vienne, revient en Italie, puis passe 6 mois à Paris avant de rejoindre l'Espagne où il s'établira pendant 37 ans. Le quatrième mouvement, Fandango de Boccherini, est interprété ici par le Quatuor Carmina avec Rolf Lislevand, guitare, et Nina Corti, castagnette.

On ne présente plus Antonio Vivaldi, le prêtre roux, comme on le surnommait à Venise, compositeur des tellement célèbres quatre saisons. Mais il fut un auteur très prolifique et son activité s'est exercée dans les domaines de la musique instrumentale, d'abord au violon, car c'était un violoniste virtuose, mais également pour une exceptionnelle variété d'instruments, de la musique religieuse avec des pièces magnifiques et de la musique lyrique. Il contribua largement à la création et au développement du concerto de soliste, genre dérivé du concerto grosso. On ne compte plus le nombre de concertos, concerti, comme vous voulez, sonates, opéras et pièces religieuses, dont beaucoup inspirèrent des compositeurs comme Bach. On découvre encore des inédits dans des bibliothèques, académies ou musées. Non content de beaucoup écrire, il se targuait de pouvoir composer un concerto plus vite que le copiste ne pouvait le transcrire. Nous écoutons ici une sonate pour violoncelle et basse continue, interprétée par l'ensemble Les Basses Réunies, dirigée par Bruno Coxet.

Nous plongeons à nouveau dans les états d'âme d'un Baldini troublé, bousculé et sur la défensive devant ce qu'il considère comme une agression, avec ce morceau d'Heinrich Ignaz Biber, compositeur allemand à cheval sur le XVIIe et le début du XVIIIe siècle. Violoniste virtuose et compositeur, il était également un précurseur qui apportèrent des avancées dans la technique du violon. Dans certaines de ses œuvres, Heinrich Biber utilise la scordatura, une technique de jeu désaccordée. On diminue ou on augmente la tension d'une ou plusieurs cordes de l'instrument afin de créer l'illusion d'un instrument utilisant des accords différents. Nous entendons ici un extrait de sa sonnette numéro 8, « La marche des mousquetaires », interprétée par le violoniste Andrew Manzi.

Nous retournons en Italie avec l'ensemble L'Arpeggiata, ensemble international de musique ancienne et traditionnelle, vocale et instrumentale, fondé en 2000 par la harpiste, luthiste et théorbiste autrichienne Christina Pluhar. L'ensemble, sous l'impulsion de sa créatrice, n'hésite pas à mélanger les genres, allant jusqu'à donner des accents jazzy à ses instruments anciens. Inventivité, dynamisme et grand talent le caractérisent avec un esprit qui privilégie le plaisir et l'émotion. Les interprètes viennent de tous les genres et horizons, apportant beaucoup de richesse à cet ensemble, ensemble à ne pas manquer. Ici, nous entendons d'entrée le son cristallin du cymbalum. Les origines de cet instrument ne sont pas connues et pourraient remonter à l'Antiquité. Il apparut en Europe dans les pays germaniques dès le XIVe siècle et fut largement utilisé dans la musique populaire hongroise, où il occupe une place importante. Il est constitué d'une caisse de résonance en bois, au-dessus de laquelle sont fixées des cordes métalliques sur lesquelles le musicien frappe à l'aide de petits marteaux, produisant un son clair et puissant. Le compositeur, Stefano Landi, baptisé à Rome le 26 février 1587, est mort dans la même ville le 28 octobre 1639, est un compositeur baroque italien du XVIIe siècle. Longtemps oublié, il a attendu la fin du XXe siècle pour être de nouveau joué, puis définitivement réhabilité au XXIe siècle, souvent joué par les ensembles baroques. Douceur des souvenirs, suavité de la voix, nous glissons dans la mémoire de Baldini avec ce morceau de Stefano Landi, composé et interprété par l'arpeggiata de Christina Pluhar et chanté par le ténor italien Marco Bisley.

Ne boudons pas notre plaisir, et à l'instar de Baldini, sombrons dans une douce béatitude grâce aux musiciens de l'arpeggiata de Christina Plouard, que nous retrouvons avec le morceau intitulé « La Carpinese », composé par Stefano Landi à nouveau, et chanté de nouveau également par Marco Bisley. Eh, on ne change pas une équipe qui gagne.

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2: Bonjour et bon dimanche à l'écoute d'Alto. Nous sommes le dimanche 16 août et c'est parti pour savoir ce qu'il se passe aujourd'hui dans les Bauges. Cet après-midi à 16h30 chez Capucine à la ferme, conte merveilleux raconté par Hélène. Participation au chapeau, goûter sur place. Dans le cadre du festival Musique et Nature, concert à l'église d'Arit à 20h30 avec les super-héros du concerto. Trois triples concertos composent un programme avec des œuvres de Beethoven, Mendelssohn qui entraînent l'auditoire au cœur d'une rare épopée musicale. Tarifs et réservations en ligne sur le site www.musiqueetnature.fr. Concernant les annonces sur le massif, sécheresse en Savoie, renforcement des mesures de restriction des usages de l'eau. Depuis le 1er août, la zone du Chéran est passée en situation de crise. Seuls sont autorisés les usages prioritaires de l'eau, concourant à l'alimentation en eau potable des populations, à l'abreuvement des animaux, à la sécurité civile, à la salubrité publique et à certains usages agricoles. Aussi, le débit du Chéran étant très faible et sa température élevée, le syndicat mixte intercommunal aménagement du Chéran nous rappelle les bonnes pratiques. Ne pas faire de barrage qui augmente la température de l'eau, ne pas piétiner et perturber les fonds qui abritent de nombreuses espèces, pas de plongeons dans les gouilles qui effraient les poissons et invertébrés venus s'y réfugier pour échapper aux fortes chaleurs. Pour plus d'informations sur les bonnes pratiques à adopter lors de vos promenades dans la nature, le Parc naturel régional du Massif des Bauges a créé une web-série de 10 épisodes pour répondre à toutes vos questions et déconstruire les idées reçues sur les thématiques courantes, bivouac, cueillette, feu, baignade, déchets, chiens, usage des sentiers, etc. Retrouvez toutes les mini-capsules vidéo du parc sur la chaîne YouTube du PNR des Bauges. Dorénavant, retrouvez toutes les infos des titres et artistes diffusés les dernières 20 heures sur Alto. 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
0: Bonjour Jean-Claude.
1: Bonjour Catherine.
0: T'as vu que j'ai fait l'effort encore d'essayer en patois?
1: Oui, c'est bien.
0: C'est bien, ouais, je sais pas. J'essaye.
1: C'est très très bien.
0: Jean-Claude, on avait évoqué une fois des remèdes anciens à base de plantes.
1: Oui, c'est vrai.
0: Et tu m'as dit que tu avais une petite suite à proposer.
1: Oui, on en avait déjà parlé, mais bon, ouais. Il y avait beaucoup de personnes qui se soignaient comme ça, quoi.
0: Mmh. Ben, c'est bien utile, on redécouvre aujourd'hui les vertus de certaines plantes. Ouais. Alors, qu'est-ce que tu nous
1: retrouvé? Lorsqu'on a les poumons où ça ne va pas trop bien, on a du mal à respirer, donc... Alors, en patois, c'est la caisse, c'est
0: le haut du corps.
1: Ouais. Le putre, c'est la poitrine, d'accord? Alors, il y avait des tisanes. Alors, il fallait prendre du sapin, du frêne. Alors, est-ce qu'on prenait quoi? Peut-être des feuilles, là, des épines de sapin, du frêne. La camomille, le thym, le tilleul. Alors, en patois, le sapin, c'est la pèse. Le frêne. La camomille, le thym. Et bien, le thym, ça n'a pas changé. Et le tailler, c'est le tilleul. On va faire la tisane à tailler. Voilà. Et puis, il fallait prendre des tisanes. Normalement, ça devait passer au bout d'un certain temps.
0: Un certain temps, voilà. Un temps certain. Mais c'est toujours d'actualité, hein. Tisane de thym ou
1: de sapin. Oui, c'est vrai. C'est vrai. Ouais.
0: D'accord. Bon, ça, c'est pour les maux d'hiver. T'en as d'autres, crois, pour les maux d'hiver.
1: Oui. Bon, après, pour la bouche et la gorge, donc la bouche... En patois, ça veut dire pour la bouche, on dit le groin. Le groin, c'est le groin. Mmh. Hein, c'est la bouche. Et la gorge, le groin et la cornioule. La cornioule, c'est là.
0: D'accord.
1: Voilà. Alors, qu'est-ce qu'il fallait faire? Ah ben là, c'est un peu pas tout à fait pareil. C'est des gargarismes. C'est pas pareil que les tisanes. Gargarisme chaud, de bouillon blanc, du chanvre. La ronce, saponaire, réglisse. Donc, voilà. Alors, d'après ce qu'ils nous disent, là, il faut faire gargoyer. Il faut gargoyer gel à cornioule de tisane faude.
0: C'est assez rigolo comme mot. Gargoyer la cornioule.
1: Gargoyer, c'est les gargaristes.
0: Oui, oui.
1: Donc, on le faisait. Moi, je me rappelle, on en avait fait ça. On buvait un truc chaud, puis on fallait...
0: Tu vois, ça me fait tout ça.
1: Ça gargouille.
0: On va faire la gargouille de la
1: cornouille. La tisane à thaude, hein.
0: D'accord.
1: Après, quand on toussait, alors, pétuacher de boussy, pour empêcher, pétuacher de boussy, quelqu'un qui tousse, on dit, oh, t'étais tout à démer après boussy. Hein. C'est toujours en train de tousser, quoi. Voilà. Alors, pour ça, il y avait des bourgeons de peuplier, de sapin, tisane de réglisse. Alors, en patois, c'est le bourgeon, c'est le boisan de pueble. Le peuplier, c'est pueble. Le sapin, c'est la pèse. Et la réglisse, on disait la régaluche. Voilà. Donc, c'est pareil que... À mon avis, il fallait en faire plusieurs fois. Hein.
0: Oui, bah c'est sûr que ce n'est pas les mêmes doses qu'un antibiotique.
1: Bien sûr. Bon, puis alors, contre les poux, parce que des poux, il y en avait. Hein,
0: Il y en a toujours.
1: Il y en a toujours dans les écoles, t'es sûr,
0: ah
1: non?
0: Oui, bien sûr.
1: Et on ne sait pas trop comment ça fait, ça. Bon. Alors, on disait, contre les poux, on est en patois, contre le pio. Alors, il fallait faire des macérations de tabac, d'ortie, dans du pétrole ou de l'huile. Alors, en patois, c'est dit, fort très peu de tabac, d'ortie, jet de pétrole ou d'ouille. Et c'est barbouiller la soque. Et sans barbouiller la tête.
0: Ça devait être intéressant. Mais ceci dit,
1: je me vois bien en train de faire ça.
0: Tu l'as déjà fait?
1: Non, ça ne doit pas être marrant, non.
0: Non, sur les cheveux courts encore, ça va bien. Mais tu vois, sur les cheveux longs des petites filles, je t'assure que c'est... Voilà. Mes parents, ils s'arrachent les cheveux, c'est le cas de le dire. D'accord, voilà. Bah écoute, on va tester ces nouveaux remèdes.
1: Oui.
0: Et puisqu'on est sur les remèdes anciens et donc des périodes passées, est-ce que tu avais aussi des expressions, je crois que tu nous avais partagé quelques-unes, des sabaudis.
2: Oui.
0: Des expressions typiques
2: de la
0: Savoie.
2: Oui. Alors, on dit de quelqu'un qui est bien habillé, qui présente bien, on dit « il a bonne façon ».
0: Hein?
2: Il a bonne façon. Il présente bien en patois, c'est ça. Alors, après, quand on a... Dans le temps, c'était assez courant, parce qu'il n'y avait pas l'électricité partout. Donc, il fallait dépasser le coup, pas le courant, mais on avait des espèces de... Des lampes.
0: Oui.
2: Des lampes à pétrole, ou carburant, d'accord. Alors, pour aller d'une pièce à l'autre, il fallait déplacer la lampe, d'accord. Et bon... Alors, quand on n'y voyait rien, comme ça, alors c'est être à la borgne ou être à borgnon. Borgnon, ça devient quelqu'un qui est borgne, qui ne voit pas clair, quoi.
0: Ouais. Hein?
2: Alors, ne pas voir assez clair dans la semi-obscurité. On est à borgnon. Ça, c'était une expression qu'on employait tout le temps.
0: D'accord.
2: Parce que comme on ne voyait pas clair partout, il y avait toujours un coin où on était à borgnon, hein, d'accord. Alors après, quelqu'un qui est, dont on n'a pas trop confiance, on va dire, celui-là, c'est un bamboué. Un bamboué.
0: D'accord.
2: Voilà. Alors en patois, c'est pareil. Il tombe bamboué, Choïc. On ne va pas rien faire avec lui. Voilà. Après, le quignon du pain, l'entame du pain, on appelait ça le crochon.
0: D'accord.
2: Crochon du pain.
0: Le crochon. Ouais, je connaissais le quignon.
2: Oui, le quignon, mais le quignon, nous, on ne disait jamais le quignon. Le crochon.
0: Crochon.
2: Ma grand-mère a coupé le pain, mais qui c'est qui veut le crochon?
0: Il avait une forme de. C'est un rapport avec crochet ou
2: non, pas
0: non,
2: non, pas du tout. Non, non. C'est un pain, ou une couronne, ou un pain long.
0: D'accord.
2: Crochon.
0: Sur une couronne, Jean-Claude, si je peux me permettre, il n'y a pas de quignon.
2: Mais c'est vrai, ça. C'est ben vrai ce que tu dis. Ah. Non, mais non, oui. Oui, mais c'était l'entame du pain. Donc, la première tranche.
0: D'accord.
2: C'est la première tranche.
0: Ok.
2: À mentir bien.
0: Allez, hop.
2: C'est vrai, oui.
0: Est-ce que tu en as d'autres?
2: Alors, l'entame du pain.
0: Tu penses t'en sortir sur cette
2: l'entame
0: pirouette.
2: Du pain, pour entamer le pain, c'est ce qu'il faisait. Il prenait le pain, il faisait une croix derrière avec le couteau. Ça se faisait aussi chez vous, non?
0: Non, alors moi je ne sais pas.
2: Ah ouais, non,
0: j'ai
2: mais
0: entendu
2: donc,
0: ça. Ouais, mais...
2: Et avant d'entamer le pain, crac, crac.
0: D'accord.
2: Pourtant, moi, ma grand-mère, mes parents, ils n'étaient pas croyants, mais ils faisaient ça quand même.
0: Oui. Et voilà, après, autour du pain, il y a des croyances peut-être qui sont pas forcément liées à la religion, mais ne pas mettre le pain à l'envers, il y a des choses.
2: Alors, le pain à l'envers, puisqu'on ouvre cette parenthèse, c'était que. Pour différencier le pain du bourreau. Le bourreau, il ne fallait pas qu'on mette ce pain du bourreau à côté des autres. Il mettait de l'autre côté.
0: D'accord.
2: D'accord. Allez, pour bien définir que c'était le bourreau, on le mettait à l'envers.
0: Ah.
2: Et pour pas que les autres se mettent à côté de lui.
0: D'accord.
2: Le pain à l'envers, c'est pour ça. Que... Alors nous, après, mais ça, c'était... Mettre le pain à l'envers, moi chez moi, c'était interdit. Hein.
0: Ouais, mais c'est ce que
2: et moi, je le fais encore avec mes gamins, ça, tu vois.
0: Bah après,
2: il dit non, mais pas le pain à l'envers. Bah, avec papy, tu nous emmerdes. Non, mais tu vois.
0: Esthétiquement, c'est plus joli, un pain à l'endroit.
2: Oui, oui, oui.
0: Donc...
2: Mais moi, je ne mets jamais le pain à l'envers.
0: Mais je sais bien que c'est très vivant.
2: Alors, cette histoire de bourreau.
0: Ah ouais, tu vois, je savais pas.
2: Voilà. Excusez-moi de cette parenthèse.
0: Mais...
2: Alors, être habillé comme un pâtier. Un pâtier, les pattes, c'est des vieux habits.
0: Mm-hmm.
2: Des habits déchirés, tout qui ne servent plus. Et dans le temps, il y avait les pâtiers, ils passaient, notamment, c'était une femme qui passait la pâtière, et elle passait pour ramasser les peaux de lapin. Et puis les gens donnaient les vieux vêtements, les pâtiers. Alors, être habillé comme un pâtier, alors, être mogono, être malgoné, hein, être mogono, ou être mort fagotant, mal fagoté, ça veut dire mal habillé, quoi.
0: Oui. Voilà. Goûter, ça, ouais. D'accord.
1: Après, ben, moi, c'est quelque chose qui m'est toujours resté. Partout où je passe, donner la bonne main. Mm-hmm. La bonne main, c'est un pourboire.
0: Ah.
1: Bailler la pièce, ça, on dit. Bailler la pièce. Moi, ça m'est resté. Hein.
0: Tu emploies cette, ouais, cette expression. D'accord.
1: Non, je n'emploie pas l'expression, ah, je donne le pourboire.
0: Ah, bah oui.
1: Oui, oui, oui, d'accord. Oui, oui, oui. Oui. Je leur dis, bon, moi, quand je travaillais, ceux qui étaient contents de mon boulot, ils nous donnaient. Et c'est vrai,
0: ouais,
1: tu vois. Donc, on était contents. Donc, si on n'est pas content, on ne la donne pas, mais normalement. Bailler la pieuse, ça.
0: D'accord.
1: Et puis, alors, aller trouver quelqu'un. Ah, ben, vous viendrez nous trouver, hein, un de ces après-midi.
0: Oui, c'est venir.
1: Nous trouver. C'est rendre visite à quelqu'un. Hein. En patois, alors, trovo cocon.
0: D'accord.
1: Cocon, c'est quelqu'un.
0: Oui.
1: On va le trovo cocon.
0: Très bien. Bah écoute, ça nous enrichit notre lexique.
1: Oui.
0: Hein. Puis on continuera une prochaine fois, Jean-Claude. Merci beaucoup.
1: Merci.
0: À la prochaine.
1: Merci, Catherine. Et puis, à bientôt.
0: Arve.
1: Arve chuta. 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